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0: Très bon début de journée à tous sur Radio VFM. Il est 6h. On retrouve tout de suite Julien Caillard pour l'actualité de la région. Bonjour.
1: Bonjour Nathie, bonjour à toutes et à tous. Soyez les bienvenus dans cette édition régionale. Et à la une, le patrimoine bâti et non bâti de Bayeux qui s'apprête à faire l'objet d'une étude approfondie. Et ce, dans le cadre d'une révision du plan de sauvegarde et de mise en valeur du patrimoine, ce PSMV qui fixe les règles à appliquer au sein du secteur sauvegardé, ce secteur de 82 hectares situé en cœur de ville. On l'appelle aujourd'hui site patrimonial remarquable. Cette révision du PSMV qui doit aboutir en 2030 et d'ici là, 600 des 2200 constructions situées dans cet espace vont être visitées pour permettre aux experts de faire l'inventaire des richesses intérieures comme extérieures et d'ajuster aux besoins les protections. Les explications de Gilles Morel, l'architecte du patrimoine, qui va durant 3 ans effectuer ce travail.
2: C'est de voir les propriétaires bien sûr, mais surtout les logements, de manière à pouvoir faire l'inventaire ou le recensement des objets qui sont les plus intéressants pour le patrimoine et pour l'histoire de la ville, pour pouvoir après mettre ça dans une base de données interne, on va dire, qui nous permettra de qualifier les immeubles en fonction de ce qui est possible de préserver à l'intérieur. C'est sur la base du volontariat, en espérant que on soit suffisamment convaincant pour que un nombre assez important d'immeubles soit déqualifié de protection complète vers une protection partielle, donc une protection uniquement extérieure avec quelques éléments à l'intérieur. C'est dans l'intérêt des propriétaires de nous faire visiter et de nous faire découvrir leur patrimoine ou l'absence de patrimoine qui permettra de déqualifier des immeubles et de faire plus facilement des travaux lors d'un aménagement ou de réhabilitation d'immeubles ou d'appartements.
1: Gilles Morel, l'architecte du patrimoine, en charge avec son équipe de cette nouvelle révision du plan de sauvegarde et de mise en valeur du patrimoine de Bayeux. La dernière avait été réalisée en 2007. Les propriétaires des constructions concernées par ce recensement patrimonial seront évidemment informés par courrier de l'opération. Ils auront d'ailleurs la possibilité d'accepter ou non la démarche. Si vous souhaitez en savoir plus sur la révision du PSMV, sachez qu'un registre est dès à présent consultable en mairie, comme au siège de Bayeux Intercom. Des réunions publiques et des balades urbaines seront par ailleurs proposées dès l'an prochain. Elle sera célébrée samedi prochain, la journée de l'Europe. Elle sera l'occasion cette année de fêter le 40e anniversaire de l'utilisation publique du drapeau et de l'hymne de l'Union européenne. Les centres Europe Direct de la région se mobilisent tout au long de ce mois de mai pour tenter de rendre l'institution plus concrète dans l'esprit de chacun d'entre nous. 2 cafés de l'Europe seront notamment proposés, le premier à Caen samedi prochain, le second à la MJC de Flers le 20 mai. Normandie ne sera pas oubliée avec une manifestation proposée le 21 mai. Les précisions de Cléo Marin, chargé de mission Europe au sein du Créon de Vire Normandie. Il est labellisé Centre Europe Direct.
3: Déjà, il y aura un renforcement de la communication sur les réseaux sociaux durant tout le mois de mai, joli mois de l'Europe, sur le thème de ce que nous apporte l'Union européenne, concrètement dans notre quotidien. Ça, c'est un premier type d'animation. Et l'autre type, ça va être des animations sur toute la Normandie. On sera présent à Vire le 21 mai, puisque c'est la fête de la nature qui est organisée par le campus agricole chaque année. C'est un événement qui se déroule sur toute la journée, de 10h à 16h, ouvert à tout public. Et donc, nous, cette année, on a demandé à Sophia et Luigi, les 2 volontaires de la MJC de Vire, de nous aider. Et ce sera l'occasion pour eux d'animer un stand sur les parcs et les jardins en Europe.
1: Cléo Marin, chargé de mission Europe au sein du Créon de Vire Normandie. Il est labellisé Centre Europe Direct. Rendez-vous donc pour ce tour d'Europe des jardins le 21 mai prochain à Vire Normandie. Cette animation qui sera organisée dans le cadre de la fête de la nature du campus agricole de la capitale du Bocage. Et comme nous évoquons le campus agricole, notez qu'un salon dédié à l'aménagement paysager, il sera proposé demain de 10h à 16h. Salon organisé par des élèves élèves de première année de BTS. Il réunira une dizaine d'exposants et sera ouvert gratuitement aux professionnels comme aux particuliers. La présentation cet après-midi à Bayeux de la 20e édition du Didée Festival Normandie. Cet ensemble d'animations festives et populaires proposées lors de chaque anniversaire du débarquement. Près de 150 manifestations seront cette année organisées sur les 5 plages du débarquement et à proximité du 30 mai au 14 juin. Nous évoquerons évidemment dès demain matin cette édition anniversaire du Didée Festival Normandie. Et puis la suite et la fin cet après-midi à Bayeux du mini-festival aux jeunesses dédiées aux plus jeunes et à leurs parents. C'est un spectacle musical qui conclura ce mini-festival à partir de 16h au Relais Petite Enfance. Ma maison fait clic-clac par la compagnie Productions Anecdotiques. Le spectacle qui affiche déjà complet. Notez que le spectacle Le Chemin des Métaphores qui avait été reporté alors qu'il aurait dû ouvrir ce mini-festival le 26 avril dernier vient d'être reprogrammé. Il aura lieu le 3 juin prochain à 18h à la Halle au Grain. Les spectateurs qui s'étaient déjà procuré leurs billets ont été prévenus. Ceux qui souhaiteraient réserver sont invités à se rendre sur le site halleaugrain.bayeux.fr.
4: Et puis Julien Caillard, cet incendie qui s'est déclaré hier soir sur l'émetteur du Mont-Pinçon, l'émetteur télé du Mont-Pinçon. Conséquence, il est impossible de regarder les chaînes télé via la TNT. Depuis hier soir, 21h, l'émetteur du Mont-Pinçon situé au Plessis-Grimoux a été victime d'un incendie. L'origine du départ de feu a été localisée dans une armoire électrique du local. C'est ce qu'indique TDF. Le site se compose, je vous le rappelle, notamment d'un pylône de 216 mètres qui diffuse les ondes radiophoniques et télévisuelles. Heureusement, ce pylône n'a pas été touché, mais il n'est plus possible de regarder la télévision via la TNT et la diffusion également de nombreuses radios en FM. Sachez que les programmes de radio VFM ne sont pas perturbés sur l'ensemble de nos secteurs de diffusion. Côté Internet, la préfecture signale que des perturbations sont possibles sur les réseaux Internet et sur la téléphonie mobile pour l'ensemble des opérateurs.
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1: La météo avec un ciel le plus souvent nuageux en matinée. Quelques éclaircies quand même pourront percer, mais la grisaille l'emportera ce matin. Le ciel qui sera un peu plus lumineux. En deuxième partie de journée, les éclaircies seront plus généreuses dans l'après-midi. Le vent de nord à nord-est faible à modéré ce mercredi. Les températures proches de 8 à 10 degrés au réveil ce matin, elles ne dépasseront pas 13 à 14 degrés au meilleur de la journée. On sera 3 à 4 degrés sous les normales de saison. Ces températures qui commenceront à remonter à partir de demain. Côté ciel, on conservera des nuages ce jeudi et ça ne va pas s'améliorer tout de suite puisqu'une nouvelle perturbation par l'ouest est attendue dès vendredi avec de l'instabilité à prévoir le week-end prochain. Allez, c'est la fin de ce journal. Merci à vous de l'avoir suivi. Je vous souhaite une excellente journée à l'écoute de

Morning Café de ce mercredi. Excellente journée à tous. Le Morning Café jusqu'à 10h avec Nati pour vous accompagner. J'espère que vous allez bien, que le réveil n'est pas trop compliqué en ce mercredi milieu de semaine. Hein. Nous sommes donc aujourd'hui précisément le 6 mai, dans la 19e semaine. Je vous souhaite donc la bienvenue dans le Morning Café avec plein de bonnes choses, notamment la musique, on en parle dans quelques instants. Et puis, bien sûr, l'info de la région avec Julien Caillard qu'on retrouve à 6h30. Plein de rubriques, horoscope, petite annonce, offre d'emploi, agenda. Également, nous allons jouer ensemble pour vous faire gagner des places pour aller au cirque. Donc, Claudio Zavatta à Saint-Lô, mais également notre jeu de la boîte à cadeaux et plein d'autres choses. Bonnes choses, bien sûr. Alors, la musique dès maintenant, eh bien, c'est François Feldman. Rien que pour toi, rien que pour vous. C'était en 1986. Belle journée à tous avec Radio VFM.

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3: Merci d'être avec nous ce mercredi. Nous sommes le 6 mai 2026. Bonne fête aux prudences qui sont à l'honneur aujourd'hui. Et c'est la journée internationale sans régime. Alors profitez-en, vous y avez le droit aujourd'hui. Le 6 mai 1994, dans l'éphéméride de cette journée, il y a 32 ans, le tunnel sous la Manche était inauguré. François Mitterrand et la reine d'Angleterre, Elisabeth II, se réunissaient à l'époque dans une gare du Pas-de-Calais pour couper le fameux ruban après 8 ans et environ 100 milliards de francs de travaux. Allez, bon anniversaire à vous les natifs du 6 mai. Vous êtes les mêmes jours que l'acteur George Clooney qui fête ses 65 ans. Votre acteur français cette fois, Christian Clavier, fête ses 74 ans. Et le chanteur Gims, 40 ans. Voilà, belle journée avec nous et à très vite.
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1: Très bonne écoute dans le Morning Café sur Radio VFM. Voici vos petites annonces. À famille d'accueil pour personnes âgées ou handicapées agréées par le Conseil Général du Calvados, situé à Vire-Normandie, famille avec animaux, recherche personnes à accueillir dans un environnement chaleureux et sécurisé. Propose un cadre familial avec un accompagnement adapté aux besoins de chacun. Pour plus d'informations, contactez Madame Thierry Marilyn au 06 77 03 66 22 06 77 03 66 22. Loue local commercial, 80 mètres carrés à Saint-Sever-Calvados, 395 € par mois. Contactez pour cette annonce le 06 12 58 27 59. 06 12 58 27 59. A été trouvé chien croisé labrador femelle noir blanc à Montbertrand et un croisé labrador noir mâle à Saint-Clair, Vire-Normandie. Et a été trouvé chat européen mâle tigré à Maurice-Duros à Vire-Normandie et un européen mâle noir et blanc à Coulonce à Vire-Normandie. Pour ces annonces, vous contactez le chenil de fourrière de Vire-Normandie aux heures bureau au 02 31 67 99 95 02 31 67 99 95. Et puis soyez vigilants, regardez autour de votre maison si la fondatrice, un futur reine, n'a pas construit un nid primaire avant toi, dans un abri de jardin, sous un hangar ou une véranda, etc. Le nid, frelon asiatique, n'est pas plus gros qu'un point. Si vous en découvrez un, contactez le chenil fourrière de Vire-Normandie qui interviendra pour la désinsectisation au 02 31 67 99 95.
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1: L'actualité locale et régionale, c'est sur Radio VFM et c'est avec Julien Caillard. Bonjour.
2: Bonjour Nati, bonjour à toutes et à tous. Soyez les bienvenus dans cette édition régionale et à la une, cette journée de l'Europe qui sera célébrée samedi prochain. Elle sera l'occasion cette année de fêter le 40e anniversaire de l'adhésion du Portugal et de l'Espagne à l'Union Européenne. L'événement qui permet aussi au Centre Europe Direct de la région de se mobiliser tout au long de ce mois de mai pour tenter de rendre l'institution plus concrète aux yeux des citoyens. Parmi eux, le Créon de Vire-Normandie qui vient d'ailleurs tout juste d'être labellisé Centre Europe Direct pour 5 années supplémentaires. Ce label décerné par la Commission européenne. Les précisions de Cléo Marin, chargée de mission Europe au sein du Créon de Vire-Normandie.
3: En tant que Créon, tous les 5-6 ans, selon les années, on postule candidate pour obtenir le label de la Commission européenne qui est le label Europe Direct. Donc des centres Europe Direct, il y en a plusieurs en Normandie et donc on a candidaté l'année dernière en 2025 pour continuer d'exercer notre mission de centre d'information sur l'Union européenne et il s'avère qu'on a été reconduit donc nouvelle génération de centre Europe Direct en France et à l'échelle de l'Union européenne et pour nous le créant sur la période 2026-2030. Vous pouvez nous contacter soit directement par téléphone, soit sur notre site internet. On pourra caler un rendez-vous selon le projet que vous souhaitez mener et les aides financières dont vous pourriez disposer. Ou alors, vous pouvez très bien nous contacter sur les réseaux sociaux.
2: Cléo Marin, chargée de mission Europe au sein du Créon de Vire-Normandie, le Créon qui se mobilise donc comme tous les centres Europe Direct de la région en ce mois de mai. Deux cafés de l'Europe seront notamment proposés. Le premier à Caen samedi prochain, le second à la MJC de Flers le 20 mai. À Vire-Normandie, un tour d'Europe des jardins sera organisé en marge de la fête de la nature du campus agricole le 21 mai. Notez qu'à Bayeux, les journées de l'Europe auront lieu du 18 au 28 mai. Et comme nous évoquons le campus agricole de Vire-Normandie, sachez qu'un salon dédié à l'aménagement paysager y sera proposé demain de 10h à 16h. Salon pensé par des élèves de première année de BTS. Il réunira une dizaine d'exposants et sera ouvert gratuitement aux professionnels comme aux particuliers. Dans l'actualité aussi, le plan de sauvegarde et de mise en valeur du patrimoine bayeusain qui s'apprête à être révisé. Ce PSMV qui fixe les règles à appliquer au sein du secteur sauvegardé, ce secteur de 82 hectares situé en cœur de ville, on l'appelle aujourd'hui site patrimonial remarquable. Cette révision du PSMV doit aboutir en 2030 et d'ici là, 600 des 2200 constructions situées dans cet espace vont être visitées pour permettre aux experts de dresser un inventaire et d'ajuster au besoin les protections. Une large concertation avec les habitants, les commerçants, les professionnels va par ailleurs être menée durant 3 ans. Les explications de Karine Bion-Été, l'adjointe au maire de Bayeux en charge de l'urbanisme et de la politique de la ville.
4: C'est vraiment une nécessité. Le PSMV date de 2007, dernière révision. C'est un document graphique qui est assez complexe et on s'est aperçu effectivement à l'utilisation qu'on se retrouve avec des protections qui sont plus forcément adaptées. On a fait également plusieurs modifications de ce PSMV, mais malheureusement une modification n'est pas une révision. Là, ce sera une refonte globale et ce qui permettra effectivement qu'il réponde à nouveau aux obligations et aux nouveaux enjeux qui sont la rénovation du bâti ancien, également la réhabilitation des imperméabilisations des espaces publics, des espaces privés. Donc il faut absolument qu'on puisse venir effectivement, si nécessaire, lever certaines protections pour pouvoir permettre au bâti ancien de continuer à accueillir des habitants au sein du cœur de ville. Pendant ces 3 années va se dérouler plusieurs phases. Donc là, on va commencer par effectivement l'établissement de fichiers immeubles pour les 600 bâtis qui vont être identifiés. Mais forcément, il y aura une concertation, il y aura des réunions publiques pour que justement ce document puisse s'adapter au mieux aux attentes à la fois de la collectivité et aux attentes aussi des habitants.
2: Et notez que les propriétaires des constructions concernées par ce recensement patrimonial seront évidemment informés par courrier de l'opération. Ils auront d'ailleurs la possibilité d'accepter ou non la démarche. Si vous souhaitez en savoir plus sur la révision du PSMV, sachez qu'un registre est dès à présent consultable en mairie, comme au siège de Bayeux Intercom. Des réunions publiques, mais aussi des balades urbaines seront par ailleurs proposées dès l'an prochain dans le cadre de cette grande concertation. Et puis à Bayeux, la fin cet après-midi du mini-festival aux jeunesses dédié aux plus jeunes et à leurs parents. Le dernier spectacle proposé tout à l'heure à 16h au relais Petite Enfance. Ma maison fait clic-clac par la compagnie Productions Anecdotiques. Notez que le spectacle Le chemin des métaphores qui avait été reporté alors qu'il aurait dû ouvrir ce mini-festival le 26 avril dernier vient d'être reprogrammé. Il aura lieu le 3 juin prochain à 18h à la Halle au Grain. Les spectateurs qui s'étaient déjà procuré leurs billets ont été prévenus. Ceux qui souhaiteraient réserver sont invités à se rendre sur le site allograin.bayeux.fr.
5: Et puis Julien Caillard, cet incendie qui s'est déclenché sur l'émetteur du Mont-Pinçon hier soir vers 21h, l'émetteur situé au Plessis-Grimoux qui a été victime donc d'un incendie mardi soir. L'origine du départ de feu a été localisée dans une armoire électrique du local de diffusion, indique TDF. Le site se compose notamment d'un pylône de 216 mètres qui diffuse la télé mais également plusieurs radios FM. Le pylône n'a pas été touché mais conséquent direct. Il n'est plus possible d'avoir les programmes télé sur le secteur qui reçoit les programmes par le Mont-Pinçon. Depuis la TNT, de nombreuses radios également ne diffusent plus depuis hier soir à 21h. La diffusion des programmes de Radio VFM est, elle, toujours assurée. À noter que des perturbations sont également possibles sur les réseaux Internet et de téléphonie mobile de l'ensemble des opérateurs.
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2: La météo avec un ciel le plus souvent nuageux en matinée. Quelques éclaircies quand même pourront percer, mais la grisaille l'emportera ce matin. Le ciel qui sera un peu plus lumineux. En deuxième partie de journée, les éclaircies seront plus généreuses dans l'après-midi. Le vent de nord à nord-est faible à modéré ce mercredi. Les températures proches de 8 à 10 degrés au réveil ce matin. Elles ne dépasseront pas 13 à 14 degrés au meilleur de la journée. On sera 3 à 4 degrés sous les normales de saison. Ces températures qui commenceront à remonter à partir de demain. Côté ciel, on conservera des nuages ce jeudi et ça ne va pas s'améliorer tout de suite puisqu'une nouvelle perturbation par l'ouest est attendue dès vendredi avec de l'instabilité à prévoir le week-end prochain. Allez, c'est la fin de ce journal. Merci à vous de l'avoir suivi. Je vous souhaite une excellente journée à l'écoute de Radio VFM.
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1: Très bonne matinée sur Radio VFM. Voici, j'ai les offres d'emploi. L'entreprise de bâtiments Gosselin vient Normandie, rénovation et agrandissement, recherche dans le cadre de son développement un menuisier plaquiste pour un contrat en CDI, 40 heures semaine pour des chantiers à moins de 20 km de Vire. Une expérience de 2 ans minimum est souhaitée. Pour postuler, contactez M. Gosselin au 02 31 69 49 85 ou envoyez votre CV par mail à entreprise.gosselin@gmail.com. Vous êtes à la recherche d'un emploi, Vie et Partage recrute. Cette association accompagne les demandeurs d'emploi en proposant des missions courtes ou longues dans de nombreux secteurs. Aide ménagère, jardinage, petit bricolage. Que vous soyez particulier, entreprise ou collectivité, n'hésitez pas à contacter Vie et Partage qui pourra mettre rapidement une personne à votre disposition. Alors, vous habitez dans le Bocage? N'attendez plus, contactez Vie et Partage au 02 31 67 71 83. La Maison de la Nature et de la Pierre Sèche recherche des bénévoles pour aider à tenir des stands animés aux dates suivantes. Le Salon de l'Innovation de l'Environnement et du Paysage, campus du Lecta de Vire le 7 mai de 9h à 17h, atelier et jeux de découverte de la Pierre Sèche. Pour la journée de la Terre à Aunay-sur-Odon, le samedi 30 mai de 9h30 à 19h, atelier sur stand de découverte du potager en permaculture et des graines. Et puis pour la fête de la Mare, le dimanche 20 septembre de 9h30 à 18h, jeux et ateliers nature sur stand. Mission attendue, accueillir le public de passage en compagnie d'autres bénévoles, distribuer de la documentation, proposer de jouer aux jeux mis à disposition sur le stand, aider à l'installation et au rangement du stand. Pas de compétences requises, juste l'envie d'apprendre, de partager, de faire connaissance et bien sûr dans la bonne humeur. Si ça vous tente, contactez le 07 81 35 09 54 ou l'adresse mail suivante contact@a2somnps.com.
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3: Bon début de journée à tous sur Radio VFM. Le rendez-vous de l'horoscope est arrivé. On retrouve Camille. Bonjour.
4: Voici votre horoscope de ce mercredi 6 mai. Bélier, vous devriez tourner votre langue 7 fois dans votre bouche avant de parler. Taureau, un petit conflit de famille vous contrarie, mais vous saurez le régler rapidement. Gémeaux, c'est le bon moment pour vous mettre au travail, pour en récolter les fruits. Cancer, c'est une bonne journée pour mettre à nu vos sentiments. Lion, c'est toujours l'amour qui domine dans votre signe, Cupidon ne vous lâche pas. Vierge, vous reprenez enfin votre souffle, vous allez retrouver votre esprit créatif. Balance, les tensions de ces derniers jours vont enfin s'atténuer. Scorpion, c'est grâce à votre réseau que vous pourrez vous offrir certaines opportunités. Sagittaire, heureusement que vous avez un très bon moral pour affronter certaines affaires usantes. Capricorne, vos supérieurs vous féliciteront pour votre investissement et vos qualités. Verseau, attention à ne pas trop calculer votre avenir et à plutôt lui laisser une part d'improvisation. Et Poissons, vous êtes prêt à vous transformer en machine de guerre pour réussir sur tous les fronts.
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4: Ah oui, effectivement, le Morning Café, hein, 6h-10h, du lundi au samedi, avec Nati cette semaine. Voilà, vous retrouverez Quentin en pleine forme dès lundi prochain. Belle journée à tous. Dans quelques instants, il sera 7h. Un petit point avec l'actu locale et régionale. On retrouvera Julien Caillard. Et puis, on a encore plein de choses à vous proposer. De la musique, bien sûr, mais également, nous vous proposerons le rendez-vous de la boîte à tubes. Il y aura quelques idées de sortie notre rendez-vous agenda, l'horoscope, où nous retrouverons une nouvelle fois Camille vers 7h50. La musique dès maintenant, c'est Michael Bublé avec Haven't Met You Yet. Bon mercredi.

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0: L'actualité de la région sur Radio VFM, il est 7h, on retrouve Julien Caillard, bonjour.
1: Bonjour Nathalie, bonjour à toutes et à tous. Soyez les bienvenus dans cette édition régionale. Et à la une, le patrimoine bâti et non bâti de Bayeux qui s'apprête à faire l'objet d'une étude approfondie. Et ce, dans le cadre d'une révision du plan de sauvegarde et de mise en valeur du patrimoine.

0: ce PSMV qui fixe les règles à appliquer au sein du secteur sauvegardé, ce secteur de 82 hectares situé en cœur de ville. On l'appelle aujourd'hui site patrimonial remarquable. Cette révision du PSMV qui doit aboutir en 2030 et d'ici là, 600 des 2200 constructions situées dans cet espace vont être visitées pour permettre aux experts de faire l'inventaire des richesses intérieures comme extérieures et d'ajuster aux besoins les protections. Les explications de Gilles Morel, l'architecte du patrimoine, qui va durant 3 ans effectuer ce travail.
1: C'est de voir les propriétaires bien sûr, mais surtout les logements, de manière à pouvoir faire l'inventaire ou le recensement des objets qui sont les plus intéressants pour le patrimoine et pour l'histoire de la ville, pour pouvoir après mettre ça dans une base de données interne, on va dire, qui nous permettra de qualifier les immeubles en fonction de ce qui est possible de préserver à l'intérieur. C'est sur la base du volontariat, en espérant que on soit suffisamment convaincant pour que un nombre assez important d'immeubles soit déqualifié de protection complète vers une protection partielle, donc une protection uniquement extérieure avec quelques éléments à l'intérieur. C'est dans l'intérêt des propriétaires de nous faire visiter et de nous faire découvrir leur patrimoine ou l'absence de patrimoine qui permettra de déqualifier des immeubles et de faire plus facilement des travaux lors d'un aménagement ou de réhabilitation d'immeubles ou d'appartements.
0: Gilles Morel, l'architecte du patrimoine, en charge avec son équipe de cette nouvelle révision du plan de sauvegarde et de mise en valeur du patrimoine de Bayeux. La dernière avait été réalisée en 2007. Les propriétaires des constructions concernées par ce recensement patrimonial seront évidemment informés par courrier de l'opération. Ils auront d'ailleurs la possibilité d'accepter ou non la démarche. Si vous souhaitez en savoir plus sur la révision du PSMV, sachez qu'un registre est dès à présent consultable en mairie, comme au siège de Bayeux Intercom. Des réunions publiques et des balades urbaines seront par ailleurs proposées dès l'an prochain. Elle sera célébrée samedi prochain, la journée de l'Europe. Elle sera l'occasion cette année de fêter le 40e anniversaire de l'utilisation publique du drapeau et de l'hymne de l'Union européenne. Les centres Europe Direct de la région se mobilisent tout au long de ce mois de mai pour tenter de rendre l'institution plus concrète dans l'esprit de chacun d'entre nous. 2 cafés de l'Europe seront notamment proposés, le premier à Caen samedi prochain, le second à la MJC de Flers le 20 mai. Normandie ne sera pas oubliée avec une manifestation proposée le 21 mai. Les précisions de Cléo Marin, chargé de mission Europe au sein du Créon de Vire Normandie. Il est labellisé Centre Europe Direct.
2: Déjà, il y aura un renforcement de la communication sur les réseaux sociaux durant tout le mois de mai, joli mois de l'Europe, sur le thème de ce que nous apporte l'Union européenne, concrètement dans notre quotidien. Ça, c'est un premier type d'animation. Et l'autre type, ça va être des animations sur toute la Normandie. On sera présent à Vire le 21 mai, puisque c'est la fête de la nature qui est organisée par le campus agricole chaque année. C'est un événement qui se déroule sur toute la journée, de 10h à 16h, ouvert à tout public. Et donc, nous, cette année, on a demandé à Sophia et Luigi, les 2 volontaires de la MJC de Vire, de nous aider. Et ce sera l'occasion pour eux d'animer un stand sur les parcs et les jardins en Europe.
0: Cléo Marin, chargé de mission Europe au sein du Créon de Vire Normandie. Il est labellisé Centre Europe Direct. Rendez-vous donc pour ce tour d'Europe des jardins le 21 mai prochain à Vire Normandie. Cette animation qui sera organisée dans le cadre de la fête de la nature du campus agricole de la capitale du Bocage. Et comme nous évoquons le campus agricole, notez qu'un salon dédié à l'aménagement paysager, il sera proposé demain de 10h à 16h. Salon organisé par des élèves de première année de BTS. Il réunira une dizaine d'exposants et sera ouvert gratuitement aux professionnels comme aux particuliers. La présentation cet après-midi à Bayeux de la 20e édition du Didée Festival Normandie, cet ensemble d'animations festives et populaires proposées lors de chaque anniversaire du débarquement. Près de 150 manifestations seront cette année organisées sur les 5 plages du débarquement et à proximité du 30 mai au 14 juin. Nous évoquerons évidemment des demain matin cette édition anniversaire du Didé Festival Normandie. Et puis la suite et la fin cet après-midi à Bayeux du mini-festival aux jeunesses dédiées aux plus jeunes et à leurs parents. C'est un spectacle musical qui conclura ce mini-festival à partir de 16h au rue Les Petites Enfances. Ma maison fait clic-clac par la compagnie Productions Anecdotiques. Le spectacle qui affiche déjà complet. Notez que le spectacle Le Chemin des Métaphores qui avait été reporté alors qu'il aurait dû ouvrir ce mini-festival le 26 avril dernier vient d'être reprogrammé. Il aura lieu le 3 juin prochain à 18h à la Halle au Grain. Les spectateurs qui s'étaient déjà procurés leurs billets ont été prévenus. Ceux qui souhaiteraient réserver sont invités à se rendre sur le site halleaugrain.bayeux.fr.
3: Et puis Julien Caillard, cet incendie qui s'est déclaré hier soir sur l'émetteur du Mont-Pinçon, l'émetteur télé du Mont-Pinçon. Conséquence, il est impossible de regarder les chaînes télé via la TNT. Depuis hier soir, 21h, l'émetteur du Mont-Pinçon situé au Plessis-Grimoux a été victime d'un incendie. L'origine du départ de feu a été localisée dans une armoire électrique du local. C'est ce qu'indique TDF. Le site se compose, je vous le rappelle, notamment d'un pylône de 216 mètres qui diffuse les ondes radiophoniques et télévisuelles. Heureusement, ce pylône n'a pas été touché, mais il n'est plus possible de regarder la télévision via la TNT et la diffusion également de nombreuses radios en FM. Sachez que les programmes de radio VFM ne sont pas perturbés sur l'ensemble de nos secteurs de diffusion. Côté Internet, la préfecture signale que des perturbations sont possibles sur les réseaux Internet et sur la téléphonie mobile pour l'ensemble des opérateurs.
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0: La météo avec un ciel le plus souvent nuageux en matinée. Quelques éclaircies quand même pourront percer, mais la grisaille l'emportera ce matin. Le ciel qui sera un peu plus lumineux. En deuxième partie de journée, les éclaircies seront plus généreuses dans l'après-midi. Le vent de nord à nord-est faible à modéré ce mercredi. Les températures proches de 8 à 10 degrés au réveil ce matin. Elles ne dépasseront pas 13 à 14 degrés au meilleur de la journée. On sera 3 à 4 degrés sous les normales de saison. Ces températures qui commenceront à remonter à partir de demain. Côté ciel, on conservera des nuages ce jeudi et ça ne va pas s'améliorer tout de suite puisqu'une nouvelle perturbation par l'ouest est attendue dès vendredi avec de l'instabilité à prévoir le week-end prochain. Allez, c'est la fin de ce journal. Merci à vous de l'avoir suivi. Je vous souhaite une excellente journée à l'écoute de Radio VFM.

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2: La nouvelle heure du Morning Café sur Radio VFM, la radio 100% Normandie, avec ses différentes fréquences, je vous le rappelle, hein, que vous pouvez donc retrouver sur notre site internet vfmradio.fr pour savoir la fréquence que vous devez choisir selon où vous habitez. Vous avez également donc le site internet pour nous suivre, l'appli Radio VFM qui a fait peau neuve, hein, n'hésitez pas à l'installer, la télécharger, et puis toujours sur Caen et son agglomération avec le DAB+. On vous souhaite une très belle journée avec le Morning Café et la musique. Nati pour vous accompagner. Et côté musique, le nouveau Vita, ça fait mal. À 7h15, vous retrouverez le Flash Info national et international. Belle journée.

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3: Bonjour, changement de braquet pour les grands rouleurs. Face à la crise des carburants, le gouvernement va changer d'échelle pour adapter ses dispositifs de soutien à l'activité. Le Premier ministre Sébastien Lecornu a annoncé hier à l'Assemblée nationale une prise de parole la semaine prochaine pour renforcer les aides. Une enveloppe de 50 euros sera déjà versée en juin à 3 millions de travailleurs modestes contraints de parcourir de longues distances. L'OMS confirme un nouveau cas d'antivirus sur le navire de croisière néerlandais Ondus, bloqué au large du Cap Verde. Le bilan s'élève désormais à 2 infections confirmées et 3 décès suspects. Les autorités locales interdisent l'accostage à Praia et demandent de l'évacuation aérienne urgente des patients vers le Royaume-Uni ou les Pays-Bas. Le virus provoque des syndromes respiratoires aigus chez les personnes encore confinées à bord. Les fraudeurs n'ont qu'à bien se tenir. L'Assemblée nationale a largement adopté hier le projet de loi de lutte contre les fraudes sociales et fiscales. Un texte qui doit désormais fier au Sénat pour durcir les sanctions et renforcer les contrôles. Le plastique, pas fantastique. Les ventes d'eau en bouteille ont progressé de 3,3% dans les supermarchés l'année dernière. Selon une étude de Que choisir ensemble et No Plastic in My City, le plastique reste omniprésent malgré les objectifs légaux de réduction. Près d'un magasin sur deux propose désormais des légumes prédécoupés sous emballage. Les associations dénoncent un manque d'ambition des enseignes face aux enjeux environnementaux et au recyclage. Patrick Pouyanné menace d'augmenter les prix à la pompe. Le PDG de Total Energy avertit qu'il ne pourra pas maintenir le plafonnement des tarifs si une taxe sur les profits pétroliers exceptionnels est instaurée. Malgré des bénéfices records au premier trimestre, le groupe refuse cette pression fiscale liée à la guerre au Moyen-Orient. Sur place, justement au Moyen-Orient, les gardiens de la Révolution menacent d'une riposte ferme tout navire déviant des trajectoires imposées par Téhéran. Un avertissement qui arrive alors que les États-Unis sécurisent l'évacuation de bateaux bloqués dans le Golfe. Le président américain Donald Trump minimise l'intervention militaire en cours, la qualifiant de simple accrochage face à des forces iraniennes jugées sans aucune chance. Enfin du football, avec 20 ans après Arsenal qui retrouve le sommet européen en s'imposant 1-0 hier face à l'Atlético de Madrid.
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15: La boîte à tubes.
16: Nous repartons en 2013. Dans la boîte à tubes, on trouve Bella de Gims, sorti le 6 mai 2013, extrait de son album Subliminal. Pour le clip, Gims avait expliqué avoir imaginé Monica Bellucci pour intégrer le casting, ce qui ne s'est pas fait. Et la même année...
17: Depuis combien de temps t'es devant le...
18: J'ai pas calculé, là, les heures s'enchaînent et du coup, j'ai zappé, mais je suis là depuis jeudi soir, j'en peux plus, mais c'est bon, là, le kiff est là, en plus, c'est kiffant, je suis le premier, enfin, il y a un petit kiff en plus, quoi, du coup, je vais pas mentir, je vais pas bouder mon plaisir.
16: C'était la sortie de la PlayStation 4 et vous l'avez entendu, l'attente était grande et longue. Et sachez qu'en Chine, au cours de l'année 2000, le gouvernement avait décidé de bannir la PlayStation et toute autre console par peur de voir la jeunesse être corrompue par les effets néfastes sur le mental et le physique supposé des jeux vidéo. L'interdiction n'a finalement été levée que 14 ans plus tard, soit en 2014. Et retour en 2013. C'était la formation du groupe BTS, qui en 2022 a annoncé également faire une pause, expliquant que chacun des membres allait se concentrer sur sa carrière solo, mais aussi pour honorer leurs obligations militaires en Corée du Sud.

0: L'actualité locale et régionale, c'est sur Radio VFM et c'est avec Julien Caillard. Bonjour.
1: Bonjour Nathalie, bonjour à toutes et à tous. Soyez les bienvenus dans cette édition régionale et à la une, cette journée de l'Europe qui sera célébrée samedi prochain. Elle sera l'occasion cette année de fêter le 40e anniversaire de l'adhésion du Portugal et de l'Espagne à l'Union Européenne. L'événement qui permet aussi au Centre Europe Direct de la région de se mobiliser tout au long de ce mois de mai pour tenter de rendre l'institution plus concrète aux yeux des citoyens. Parmi eux, le Créon de Vire Normandie qui vient d'ailleurs tout juste d'être labellisé Centre Europe Direct pour 5 années supplémentaires. Ce label décerné par la Commission européenne. Les précisions de Cléo Marin, chargée de mission Europe au sein du Créon de Vire Normandie.
2: En tant que Créon, tous les 5-6 ans, selon les années, on postule candidate pour obtenir le label de la Commission européenne qui est le label Europe Direct. Donc des centres Europe Direct, il y en a plusieurs en Normandie et donc on a candidaté l'année dernière en 2025 pour continuer d'exercer notre mission de centre d'information sur l'Union européenne et il s'avère qu'on a été reconduit donc nouvelle génération de centre Europe Direct en France et à l'échelle de l'Union européenne et pour nous le créant sur la période 2026-2030. Vous pouvez nous contacter soit directement par téléphone, soit sur notre site internet. On pourra caler un rendez-vous selon le projet que vous souhaitez mener et les aides financières dont vous pourriez disposer. Ou alors, vous pouvez très bien nous contacter sur les réseaux sociaux.
1: Cléo Marin, chargée de mission Europe au sein du Créon de Vire Normandie, le Créon qui se mobilise donc comme tous les centres Europe Direct de la région en ce mois de mai. Deux cafés de l'Europe seront notamment proposés. Le premier à Caen samedi prochain, le second à la MJC de Flers le 20 mai. À Vire Normandie, un tour d'Europe des jardins sera organisé en marge de la fête de la nature du campus agricole le 21 mai. Notez qu'à Bayeux, les journées de l'Europe auront lieu du 18 au 28 mai. Et comme nous évoquons le campus agricole de Vire Normandie, sachez qu'un salon dédié à l'aménagement paysager y sera proposé demain de 10h à 16h. Salon pensé par des élèves de première année de BTS. Il réunira une dizaine d'exposants et sera ouvert gratuitement aux professionnels comme aux particuliers. Dans l'actualité aussi, le plan de sauvegarde et de mise en valeur du patrimoine bayeusain qui s'apprête à être révisé. Ce PSMV qui fixe les règles à appliquer au sein du secteur sauvegardé, ce secteur de 82 hectares situé en cœur de ville, on l'appelle aujourd'hui site patrimonial remarquable. Cette révision du PSMV doit aboutir en 2030 et d'ici là, 600 des 2200 constructions situées dans cet espace vont être visitées pour permettre aux experts de dresser un inventaire et d'ajuster au besoin les protections. Une large concertation avec les habitants, les commerçants, les professionnels va par ailleurs être menée durant 3 ans. Les explications de Karine Bion-Été, l'adjointe au maire de Bayeux en charge de l'urbanisme et de la politique de la ville.
3: C'est vraiment une nécessité. Le PSMV date de 2007, dernière révision. C'est un document graphique qui est assez complexe et on s'est aperçu effectivement à l'utilisation qu'on se retrouve avec des protections qui sont plus forcément adaptées. On a fait également plusieurs modifications de ce PSMV, mais malheureusement une modification n'est pas une révision. Là, ce sera une refonte globale et ce qui permettra effectivement qu'il réponde à nouveau aux obligations et aux nouveaux enjeux qui sont la rénovation du bâti ancien, également la réhabilitation des imperméabilisations des espaces publics, des espaces privés. Donc il faut absolument qu'on puisse venir effectivement, si nécessaire, lever certaines protections pour pouvoir permettre au bâti ancien de continuer à accueillir des habitants au sein du cœur de ville. Pendant ces 3 années va se dérouler plusieurs phases. Donc là, on va commencer par effectivement l'établissement de fichiers immeubles pour les 600 bâtis qui vont être identifiés. Mais forcément, il y aura une concertation, il y aura des réunions publiques pour que justement ce document puisse s'adapter au mieux aux attentes à la fois de la collectivité et aux attentes aussi des habitants.
1: Et notez que les propriétaires des constructions concernées par ce recensement patrimonial seront évidemment informés par courrier de l'opération. Ils auront d'ailleurs la possibilité d'accepter ou non la démarche. Si vous souhaitez en savoir plus sur la révision du PSMV, sachez qu'un registre est dès à présent consultable en mairie, comme au siège de Bayeux Intercom. Des réunions public, mais aussi des balades urbaines seront par ailleurs proposées dès l'an prochain dans le cadre de cette grande concertation. Et puis Puis à Bayeux, la fin cet après-midi du mini-festival aux jeunesses dédié aux plus jeunes et à leurs parents. Le dernier spectacle proposé tout à l'heure à 16h au Relais Petite Enfance. Ma maison fait clic-clac par la compagnie Productions Anecdotiques. Notez que le spectacle Le Chemin des Métaphores qui avait été reporté alors qu'il aurait dû ouvrir ce mini-festival le 26 avril dernier vient d'être reprogrammé. Il aura lieu le 3 juin prochain à 18h à la Halle au Grain. Les spectateurs qui s'étaient déjà procurés leurs billets ont été prévenus. Ceux qui souhaiteraient réserver sont invités à se rendre sur le site allograin.bayeux.fr.
4: Et puis Julien Caillard, cet incendie qui s'est déclenché sur l'émetteur du Mont-Pinçon hier soir vers 21h, l'émetteur situé au Plessis-Grimoux qui a été victime donc d'un incendie mardi soir. L'origine du départ de feu a été localisée dans une armoire électrique du local de diffusion, indique TDF. Le site se compose notamment d'un pylône de 216 mètres qui diffuse la télé mais également plusieurs radios FM. Le pylône n'a pas été touché mais conséquent direct. Il n'est plus possible d'avoir les programmes télé sur le secteur qui reçoit les programmes par le Mont-Pinçon. Depuis la TNT, de nombreuses radios également ne diffusent plus depuis hier soir à 21h. La diffusion des programmes de Radio VFM est, elle, toujours assurée. À noter que des perturbations sont également possibles sur les réseaux Internet et de téléphonie mobile de l'ensemble des opérateurs.
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1: La météo avec un ciel le plus souvent nuageux en matinée. Quelques éclaircies quand même pourront percer, mais la grisaille l'emportera ce matin. Le ciel qui sera un peu plus lumineux. En deuxième partie de journée, les éclaircies seront plus généreuses dans l'après-midi. Le vent de nord à nord-est faible à modéré ce mercredi. Les températures proches de 8 à 10 degrés au réveil ce matin. Elles ne dépasseront pas 13 à 14 degrés au meilleur de la journée. On sera 3 à 4 degrés sous les normales de saison. Ces températures qui commenceront à remonter à partir de demain. Côté ciel, on conservera des nuages ce jeudi et ça ne va pas s'améliorer tout de suite puisqu'une nouvelle perturbation par l'ouest est attendue dès vendredi avec de l'instabilité à prévoir le week-end prochain. Allez, c'est la fin de ce journal. Merci à vous de l'avoir suivi. Je vous souhaite une excellente journée à l'écoute de Radio VFR.

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0: Très bonne écoute sur Radio VFM et dans le Morning Café, on parle idée de sortir avec notre rendez-vous agenda avec dans le Bessin à Cerisy-la-Forêt ce mercredi 6 mai de 15h à 16h30. Bien, rendez-vous pour retracer l'histoire millénaire de l'abbaye Saint-Vigor. Les amis de l'abbaye proposent une visite guidée avec la découverte insolite du souterrain médiéval. Renseignements au 02 33 57 34 63. À Courseulles-sur-Mer, jeudi de 15h à 17h à la salle du Bassin Saint-Joinville, le Cercle des Cultures reçoit Nathalie Bulla, chroniqueuse littéraire qui proposera des idées de lecture pour le printemps et l'été. Le tarif est de 5€ et renseignements au 06 44 00 81 94. Dans le Bocage, à la Graverie, ce mercredi 6 mai, de 13h30 à 16h30, place de la mairie, Ancel, Marcel, balade vélo guidée, la vallée de la Vire, pédaler à la découverte de la vallée de la Vire sur une boucle de 27 km, accessible en VTT, VTC, et vélo sur route, et c'est gratuit. Mercredi toujours, aujourd'hui de 14h à 17h, au jardin des 4 saisons Val-de-Vire, activité extérieure, atelier jardin gratuit tout public. Et puis ce mercredi à 16h15 à l'hippodrome, un atelier d'éveil baby poney pour les 0-5 ans, gratuit sur inscription au 02 31 66 66 47. Belle journée sur Radio VFM, retour de la musique sur les ondes avec l'UB40 Red Rain Wine.

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3: Belle matinée, on retrouve l'horoscope avec Camille. Bonjour Camille.
4: Voici votre horoscope de ce mercredi 6 mai. Bélier, vous devriez tourner votre langue 7 fois dans votre bouche avant de parler. Taureau, un petit conflit de famille vous contrarie, mais vous saurez le régler rapidement. Gémeaux, c'est le bon moment pour vous mettre au travail, pour en récolter les fruits. Cancer, c'est une bonne journée pour mettre à nu vos sentiments. Lion, c'est toujours l'amour qui domine dans votre signe, Cupidon ne vous lâche pas. Vierge, vous reprenez enfin votre souffle, vous allez retrouver votre esprit créatif. Balance, les tensions de ces derniers jours vont enfin s'atténuer. Scorpion, c'est grâce à votre réseau que vous pourrez vous offrir certaines opportunités. Sagittaire, heureusement que vous avez un très bon moral pour affronter certaines affaires usantes. Capricorne, vos supérieurs vous féliciteront pour votre investissement et vos qualités. Verseau, attention à ne pas trop calculer votre avenir et à plutôt lui laisser une part d'improvisation. Et Poissons, vous êtes prêt à vous transformer en machine de guerre pour réussir sur tous les fronts.
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2: Très bonne écoute sur Radio VFM dans le Morning Café. 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Match très attendu avec les deux premiers, avec l'AFC Virois et Pontivy, hein, les premiers de National 3. Avec, on l'espère, une victoire pour l'AFC Virois. Le match aura lieu à 18h. Vous pourrez suivre ce match en direct avec Régis Picot. Et puis à partir de 19h30, vous pourrez suivre le dernier match à domicile du Stade Malherbe de Caen en national, Caen Concarneau, à suivre également sur Radio VFM samedi soir. Ce qui vous attend côté football. Très, très belle soirée en perspective. Donc, eh bien, on espère que vous serez au rendez-vous, soit au Stade Malherbe de Caen, soit pour l'AF Virois. En tout cas, on sera là pour vous proposer cette soirée. Merci d'être avec notre écoute. Tout de suite sur Radio VFM, eh bien, on vous prépare l'actualité locale et régionale avec Julien Caillard. Il sera 8h.

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0: Belle matinée à tous sur Radio VFM, 8h. Voici Julien Caillard pour l'info de la région. Bonjour.
1: Bonjour Nathalie, bonjour à toutes et à tous. Soyez les bienvenus dans cette édition régionale et à la une à la diffusion de la radio FM comme des chaînes de télévision via la TNT coupée depuis le site TDF du Mont-Pinçon. Il est situé au Plessis-Grimoux, ce site victime d'un incendie. Hier soir, le feu est parti d'une armoire électrique du local de diffusion. Selon TDF, les pompiers ont pu maîtriser le sinistre et qui peut

0: aussi entraîné des perturbations sur les réseaux internet et les réseaux de téléphonie mobile. Le rétablissement du service ne pourra pas être immédiat. C'est ce qu'indiquait hier soir la préfecture dans un communiqué. À la une également, le patrimoine bâti et non bâti de Bayeux qui s'apprête à faire l'objet d'une étude approfondie, et ce dans le cadre d'une révision du plan de sauvegarde et de mise en valeur du patrimoine, ce PSMV qui fixe les règles à appliquer au sein du secteur sauvegardé, ce secteur de 82 hectares situé en cœur de ville. On l'appelle aujourd'hui site patrimonial remarquable. Cette révision du PSMV qui doit aboutir en 2030 et d'ici là, 600 des 2200 constructions situées dans cet espace vont être visitées pour permettre aux experts de faire l'inventaire des richesses intérieures comme extérieures et d'ajuster aux besoins les protections. Les explications de Gilles Morel, l'architecte du patrimoine, qui va durant 3 ans effectuer ce travail.
1: C'est de voir les propriétaires bien sûr, mais surtout les logements, de manière à pouvoir faire l'inventaire ou le recensement des objets qui sont les plus intéressants pour le patrimoine et pour l'histoire de la ville, pour pouvoir après mettre ça dans une base de données interne, on va dire, qui nous permettra de qualifier les immeubles en fonction de ce qui est possible de préserver à l'intérieur. C'est sur la base du volontariat, en espérant que on soit suffisamment convaincant pour que un nombre assez important d'immeubles soit déqualifié de protection complète vers une protection partielle, donc une protection uniquement extérieure avec quelques éléments à l'intérieur. C'est dans l'intérêt des propriétaires de nous faire visiter et de nous faire découvrir leur patrimoine ou l'absence de patrimoine qui permettra de déqualifier des immeubles et de faire plus facilement des travaux lors d'un aménagement ou de réhabilitation d'immeubles ou d'appartements.
0: Gilles Morel, l'architecte du patrimoine, en charge avec son équipe de cette nouvelle révision du plan de sauvegarde et de mise en valeur du patrimoine de Bayeux. La dernière avait été réalisée en 2007. Les propriétaires des constructions concernées par ce recensement patrimonial seront évidemment informés par courrier de l'opération. Ils auront d'ailleurs la possibilité d'accepter ou non la démarche. Si vous souhaitez en savoir plus sur la révision du PSMV, sachez qu'un registre est dès à présent consultable en mairie, comme au siège de Bayeux Intercom. Des réunions publiques et des balades urbaines seront par ailleurs proposées dès l'an prochain. Elle sera célébrée samedi prochain, la journée de l'Europe. Elle sera l'occasion cette année de fêter le 40e anniversaire de l'utilisation publique du drapeau et de l'hymne de l'Union européenne. Les centres Europe Direct de la région se mobilisent tout au long de ce mois de mai pour tenter de rendre l'institution plus concrète dans l'esprit de chacun d'entre nous. 2 cafés de l'Europe seront notamment proposés, le premier à Caen samedi prochain, le second à la MJC de Flers le 20 mai. Normandie ne sera pas oubliée avec une manifestation proposée le 21 mai. Les précisions de Cléo Marin, chargé de mission Europe au sein du Créon de Vire Normandie. Il est labellisé Centre Europe Direct.
2: Déjà, il y aura un renforcement de la communication sur les réseaux sociaux durant tout le mois de mai, joli mois de l'Europe, sur le thème de ce que nous apporte l'Union européenne, concrètement dans notre quotidien. Ça, c'est un premier type d'animation. Et l'autre type, ça va être des animations sur toute la Normandie. On sera présent à Vire le 21 mai, puisque c'est la fête de la nature qui est organisée par le campus agricole chaque année. C'est un événement qui se déroule sur toute la journée, de 10h à 16h, ouvert à tout public. Et donc, nous, cette année, on a demandé à Sophia et Luigi, les 2 volontaires de la MJC de Vire, de nous aider. Et ce sera l'occasion pour eux d'animer un stand sur les parcs et les jardins en Europe.
0: Cléo Marin, chargé de mission Europe au sein du Créon de Vire Normandie. Il est labellisé Centre Europe Direct. Rendez-vous donc pour ce tour d'Europe des jardins le 21 mai prochain à Vire Normandie. Cette animation qui sera organisée dans le cadre de la fête de la nature du campus agricole de la capitale du Bocage. Et comme nous évoquons le campus agricole, notez qu'un salon dédié à l'aménagement paysager, il sera proposé demain de 10h à 16h. Salon organisé par des élèves élèves de première année de BTS. Il réunira une dizaine d'exposants et sera ouvert gratuitement aux professionnels comme aux particuliers. La présentation cet après-midi à Bayeux de la 20e édition du Didée Festival Normandie. Cet ensemble d'animations festives et populaires proposées lors de chaque anniversaire du débarquement. Près de 150 manifestations seront cette année organisées sur les 5 plages du débarquement et à proximité du 30 mai au 14 juin. Nous évoquerons évidemment dès demain matin cette édition anniversaire du Didée Festival Normandie. Et puis la suite et la fin cet après-midi à Bayeux du mini-festival aux jeunesses dédiées aux plus jeunes et à leurs parents. C'est un spectacle musical qui conclura ce mini-festival à partir de 16h au Relais Petite Enfance. Ma maison fait clic-clac par la compagnie Productions Anecdotiques. Le spectacle qui affiche déjà complet. Notez que le spectacle Le Chemin des Métaphores qui avait été reporté alors qu'il aurait dû ouvrir ce mini-festival le 26 avril dernier vient d'être reprogrammé. Il aura lieu le 3 juin prochain à 18h à la Halle au Grain. Les spectateurs qui s'étaient déjà procuré leurs billets ont été prévenus. Ceux qui souhaiteraient réserver sont invités à se rendre sur le site halleaugrain.bayeux.fr.
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0: La météo avec un ciel le plus souvent nuageux en matinée. Quelques éclaircies quand même pourront percer, mais la grisaille l'emportera ce matin. Le ciel qui sera un peu plus lumineux. En deuxième partie de journée, les éclaircies seront plus généreuses dans l'après-midi. Le vent de nord à nord-est faible à modéré ce mercredi. Les températures proches de 8 à 10 degrés au réveil ce matin. Elles ne dépasseront pas 13 à 14 degrés au meilleur de la journée. On sera 3 à 4 degrés sous les normales de saison. Ces températures qui commenceront à remonter à partir de demain. Côté ciel, on conservera des nuages ce jeudi et ça ne va pas s'améliorer tout de suite puisqu'une nouvelle perturbation par l'ouest est attendue dès vendredi avec de l'instabilité à prévoir le week-end prochain. Allez, c'est la fin de ce journal. Merci à vous de l'avoir suivi. Je vous souhaite une excellente journée à l'écoute de Radio VFM.

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1: Le temps passe, la nouvelle heure du Morning Café sur Radio VFM en ce mercredi matin, mercredi 6 mai. Bienvenue si vous nous rejoignez pour une nouvelle heure sur Radio VFM. Nati pour vous accompagner. On retrouvera Julien Caillard à 8h30 pour l'actualité locale et régionale. Dès à présent, retour de la musique avec Natacha Saint-Pierre et Pascal Obispo, Mourir demain. Dans quelques minutes, le flash info national et international à 8h15. Et puis on vous prépare un nouveau rendez-vous jeu. Alors on sort, on gagnera, on vous fera encore gagner vos entrées pour aller au cirque Claudio Zavatta du côté de Saint-Lô. Donc restez bien à notre écoute sur Radio VFM. Excellente journée à tous.
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4: Bonjour, des livraisons plus rapides, un choix plus large, des prix bas et surtout 7000 emplois à la clé. Amazon annonce un investissement historique de 15 milliards d'euros en France sur 3 ans. Le géant de l'e-commerce prévoit la création de 7000 postes en CDI pour exploiter 4 nouveaux centres logistiques d'ici 2027. Un projet colossal qui vise également à développer le cloud et l'intelligence artificielle sur tout le territoire français. Le MV Ondus attendu aux Canaries d'ici 3 ou 4 jours. L'Espagne accepte d'accueillir ce navire de croisière immobilisé au Cap Vert par un foyer d'antivirus. Selon le ministère de la Santé, passagers et équipages seront examinés puis rapatriés via des couloirs sanitaires sécurisés. Par ailleurs, le médecin de bord dans un état grave est évacué dès aujourd'hui par avion médicalisé vers l'archipel pour y recevoir des soins urgents. Le gouvernement veut appuyer sur l'accélérateur pour adapter ses dispositifs de soutien à l'activité. Concernant le prix des carburants, le Premier ministre Sébastien Lecornu a annoncé hier une prise de parole la semaine prochaine pour renforcer les aides. Une enveloppe de 50 euros sera déjà versée en juin à 3 millions de travailleurs modestes. Les fraudeurs n'ont qu'à bien se tenir. L'Assemblée a largement adopté hier le projet de loi de lutte contre les fraudes sociales et fiscales, et cela concerne autant les entreprises que les particuliers. Le texte doit désormais filer au Sénat. Patrick Pouyanné menace d'augmenter les prix à la pompe. Le PDG de Total Energy avertit qu'il ne pourra pas maintenir le plafonnement des tarifs si une taxe sur les profits pétroliers exceptionnels est instaurée. Malgré des bénéfices records au premier trimestre, le groupe refuse une pression fiscale liée à la guerre au Moyen-Orient. Et puis, concernant cette guerre, nouveau volte-face de Donald Trump, le président américain suspend son projet Liberté d'escorte de navires dans le détroit d'Ormuz. Cette pause décidée à la demande du Pakistan vise à faciliter la signature d'un accord avec l'Iran. Toutefois, le blocus des ports iraniens reste en vigueur. De son côté, Marco Rubio confirme que la phase offensive des opérations militaires baptisée Fureur épique est désormais terminée. Enfin, du sport et du football, c'est un événement. 20 ans après, Arsenal retrouve les sommets européens. Les Londoniens se sont imposés 1-0 face à l'Atlético de Madrid hier soir. Ils se sont qualifiés donc pour la Ligue des Champions, une première depuis 2006.
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Retour à la musique dans quelques instants avec Lynn, qu'on va retrouver sur Radio VFM. Magnifique chanson, hein, ça s'appelle L'amour de ma vie.

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3: Merci d'être avec nous ce mercredi. Nous sommes le 6 mai 2026. Bonne fête aux prudences qui sont à l'honneur aujourd'hui. Et c'est la journée internationale sans régime. Alors profitez-en, vous y avez le droit aujourd'hui. Le 6 mai 1994, dans l'éphéméride de cette journée, il y a 32 ans, le tunnel sous la Manche était inauguré. François Mitterrand et la reine d'Angleterre, Elisabeth II, se réunissaient à l'époque dans une gare du Pas-de-Calais pour couper le fameux ruban après 8 ans et environ 100 milliards de francs de travaux. Allez, bon anniversaire à vous les natifs du 6 mai. Vous êtes les mêmes jours que l'acteur George Clooney qui fête ses 65 ans. Votre acteur français cette fois, Christian Clavier, fête ses 74 ans. Et le chanteur Gims, 40 ans. Voilà, belle journée avec nous et à très vite.
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l'instant, c'était Marine, gagnant de la Star Academy l'année dernière avec Ma Faute. Bravo à Régine et Olivier. Tous deux repartent avec deux places. Chacun donc pour le cirque Zavata, Claudio Zavata, qui s'installe du 8 au 17 mai à Saint-Lô. Restez à l'écoute de Radio VFM car il y aura encore des places à vous faire gagner. Tout de suite, Robbie Williams avec Suprême. À 8h30, on retrouve Julien Caillard pour l'actualité locale et régionale. Un excellent mercredi à tous avec Radio VFM. Le Morning Café avec Nati jusqu'à 10h.

0: L'actualité locale et régionale, c'est sur Radio VFM et c'est avec Julien Caillard. Bonjour.
1: Bonjour Nathalie, bonjour à toutes et à tous. Soyez les bienvenus dans cette édition régionale et à la une à la diffusion de la Radio FM comme des chaînes de télévision via la TNT coupée depuis le site TDF du Mont-Pinçon. Il est situé au Plessis-Grimoux, ce site victime d'un incendie. Hier soir, le feu est parti d'une armoire électrique du local de diffusion. Selon TDF, les pompiers ont pu maîtriser le sinistre qui peut aussi entraîner des perturbations sur les réseaux internet et les réseaux de téléphonie mobile. Le rétablissement du service ne pourra pas être immédiat. C'est ce qu'indiquait hier soir la préfecture dans un communiqué. À la une également, cette journée de l'Europe qui sera célébrée samedi prochain. Elle sera l'occasion cette année de fêter le 40e anniversaire de l'adhésion du Portugal et de l'Espagne à l'Union Européenne. L'événement qui permet aussi au Centre Europe Direct de la région de se mobiliser tout au long de ce mois de mai pour tenter de rendre l'institution plus concrète aux yeux des citoyens. Parmi eux, le Créon de Vire Normandie qui vient d'ailleurs tout juste d'être labellisé Centre Europe Direct pour 5 années supplémentaires. Ce label décerné par la Commission européenne. Les précisions de Cléo Marin, chargée de mission Europe au sein du Créon de Vire Normandie.
2: En tant que Créon, tous les 5-6 ans, selon les années, on postule candidate pour obtenir le label de la Commission européenne, qui est le label Europe Direct. Donc des centres Europe Direct, il y en a plusieurs en Normandie. Et donc, on a candidaté l'année dernière, en 2025, pour continuer d'exercer notre mission de centre d'information sur l'Union européenne. Et il s'avère qu'on a été reconduit, donc nouvelle génération de centre Europe Direct en France et à l'échelle de l'Union européenne, et pour nous le créant sur la période 2026-2030. Vous pouvez nous contacter soit directement par téléphone, soit sur notre site internet. On pourra caler un rendez-vous selon le projet que vous souhaitez mener et les aides financières dont vous pourriez disposer, ou alors vous pouvez très bien nous contacter sur les réseaux sociaux.
1: Cléo Marin, chargé de mission Europe au sein du Créon de Vire Normandie, le Créon qui se mobilise donc comme tous les centres Europe Direct de la région en ce mois de mai. Deux cafés de l'Europe seront notamment proposés. Le premier à Caen samedi prochain, le second à la MJC de Flers le 20 mai. À Vire Normandie, un tour d'Europe des jardins sera organisé en marge de la fête de la nature du campus agricole le 21 mai. Notez qu'à Bayeux, les journées de l'Europe auront lieu du 18 au 28 mai. Et comme nous évoquons le campus agricole de Vire Normandie, sachez qu'un salon dédié à l'aménagement paysager y sera proposé demain de 10h à 16h. Salon pensé par des élèves de première année de BTS. Il réunira une dizaine d'exposants et sera ouvert gratuitement aux professionnels comme aux particuliers. Dans l'actualité aussi, le plan de sauvegarde et de mise en valeur du patrimoine bayeusain qui s'apprête à être révisé. Ce PSMV qui fixe les règles à appliquer au sein du secteur sauvegardé, ce secteur de 82 hectares situé en cœur de ville, on l'appelle aujourd'hui site patrimonial remarquable. Cette révision du PSMV doit aboutir en 2030 et d'ici là, 600 des 2200 constructions situées dans cet espace vont être visitées pour permettre aux experts de dresser un inventaire et d'ajuster au besoin les protections. Une large concertation avec les habitants, les commerçants, les professionnels va par ailleurs être menée durant 3 ans. Les explications de Karine Bion-Été, l'adjointe au maire de Bayeux en charge de l'urbanisme et de la politique de la ville.
3: C'est vraiment une nécessité. Le PSMV date de 2007, dernière révision. C'est un document graphique qui est assez complexe et on s'est aperçu effectivement à l'utilisation qu'on se retrouve avec des protections qui sont plus forcément adaptées. On a fait également plusieurs modifications de ce PSMV, mais malheureusement une modification n'est pas une révision. Là, ce sera une refonte globale et ce qui permettra effectivement qu'il réponde à nouveau aux obligations et aux nouveaux enjeux qui sont la rénovation du bâti ancien, également la réhabilitation des imperméabilisations des espaces publics, des espaces privés. Donc il faut absolument qu'on puisse venir effectivement, si nécessaire, lever certaines protections pour pouvoir permettre au bâti ancien de continuer à accueillir des habitants au sein du cœur de ville. Pendant ces 3 années va se dérouler plusieurs phases. Donc là, on va commencer par effectivement l'établissement de fichiers immeubles pour les 600 bâtis qui vont être identifiés. Mais forcément, il y aura une concertation, il y aura des réunions publiques pour que justement ce document puisse s'adapter au mieux aux attentes à la fois de la collectivité et aux attentes aussi des habitants.
1: Et notez que les propriétaires des constructions concernées par ce recensement patrimonial seront évidemment informés par courrier de l'opération. Ils auront d'ailleurs la possibilité d'accepter ou non la démarche. Si vous souhaitez en savoir plus sur la révision du PSMV, sachez qu'un registre est dès à présent consultable en mairie, comme au siège de Bayeux Intercom. Des réunions publiques, mais aussi des balades urbaines seront par ailleurs proposées dès l'an prochain dans le cadre de cette grande concertation. Et puis à Bayeux, la fin cet après-midi du mini-festival aux jeunesses dédié aux plus jeunes et à leurs parents. Le dernier spectacle proposé tout à l'heure à 16h au Relais Petite Enfance. Ma maison fait clic-clac par la compagnie Productions Anecdotiques. Notez que le spectacle Le Chemin des Métaphores qui avait été reporté alors qu'il aurait dû ouvrir ce mini-festival le 26 avril dernier vient d'être reprogrammé. Il aura lieu le 3 juin prochain à 18h à la Halle au Grain. Les spectateurs qui s'étaient déjà procurer leurs billets ont été prévenus. Ceux qui souhaiteraient réserver sont invités à se rendre sur le site allograin.bayeux.fr.
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1: La météo avec un ciel le plus souvent nuageux en matinée. Quelques éclaircies quand même pourront percer, mais la grisaille l'emportera ce matin. Le ciel qui sera un peu plus lumineux. En deuxième partie de journée, les éclaircies seront plus généreuses dans l'après-midi. Le vent de nord à nord-est faible à modéré ce mercredi. Les températures proches de 8 à 10 degrés au réveil ce matin. Elles ne dépasseront pas 13 à 14 degrés au meilleur de la journée. On sera 3 à 4 degrés sous les normales de saison. Ces températures qui commenceront à remonter à partir de demain. Côté ciel, on conservera des nuages ce jeudi et ça ne va pas s'améliorer tout de suite puisqu'une nouvelle perturbation par l'ouest est attendue dès vendredi avec de l'instabilité à prévoir le week-end prochain. Allez, c'est la fin de ce journal. Merci à vous de l'avoir suivi. Je vous souhaite une excellente journée à l'écoute de Radio VFM.

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0: C'est donc le Morning Café, Nati avec vous cette semaine pour vous accompagner avec grand plaisir jusqu'à 10h dans le Morning Café. Ensuite, vous retrouverez la grande famille 10h midi avec Régis. Dans quelques minutes, on parle cinéma. Et oui, nous sommes mercredi, donc les sorties ciné. Avant ça, un peu de musique. Trois cafés gourmands et leur tube, c'était en 2018, hein, à nos souvenirs. Avant, une petite info concernant Céline Dion. Le retour de Céline Dion, vous le savez, hein, sur scène, fait partie des événements les plus attendus de cette année 2026. Donc la chanteuse va se produire pour 16 concerts à la Défense Arena à Paris entre septembre et octobre. Alors malgré 480 000 billets vendus, de nombreux fans n'ont pas réussi à obtenir leur place. Alors pour répondre à cette frustration, eh bien un groupe d'admiratrices a lancé une pétition en ligne avec une idée bien précise, permettre au plus grand nombre de vivre ce moment unique, bien sûr. Leur proposition consiste donc à diffuser les concerts en direct dans les cinémas partout en France. Lancée début mai, la pétition a déjà récolté plus d'une centaine de signatures. Voilà pour donc la petite info. Affaire à suivre, comme on dit. Vous pourrez peut-être, si vous n'avez pas décroché votre place pour aller voir Céline, peut-être aurez-vous votre place pour aller au cinéma, voir ce concert. En tout cas, nous, on va retrouver la musique. On va parler cinéma dans quelques minutes et on vous souhaite un bon mercredi.

0: Bien, silence partout, on va tourner. Plus personne ne bouge, s'il vous plaît, moteur.
1: Action. Alexandre Alamy et François Cluzet à l'affiche cette semaine de Pour le plaisir, une plongée dans le couple formé par Fanny et Tom, mariés et heureux depuis 20 ans, mais un jour Fanny révèle qu'elle n'a jamais eu d'orgasme. Tom, ingénieur, décide alors de relever un défi audacieux, créer l'objet qui révolutionnera le plaisir féminin.
2: Si on voulait jouir, va falloir bosser, travailler de lâcher prise.
3: Oui, oui, oui.
2: Gérer la culpabilité, j'ai envie de jouir. J'ai le droit.
4: Il va falloir parler à votre mari.
5: En 20 ans, t'as jamais joué?
4: Figure-toi qu'il me fabrique un sextoy.
6: C'est une vanne.
4: C'est la meilleure idée que t'aies eue depuis très longtemps.
1: L'histoire de l'invention du womanizer à travers une comédie sentimentale contemporaine, légère et décomplexée. Également à l'affiche The Criminals, à Londres, la découverte d'une bombe de la Seconde Guerre mondiale provoque une évacuation massive dont un groupe compte profiter pour organiser un braquage. Un incident de sécurité à grande échelle, une ville paralysée, une opération criminelle pensée pour se glisser dans ce désordre. Gilles Lellouche, de retour cette semaine dans La Vénus électrique, Paris 1928. Antoine Balestro, jeune peintre en vogue, n'arrive plus à travailler depuis la mort de son épouse et désespère Armand, son galériste. Un soir d'ivresse, Antoine tente d'entrer en contact avec sa femme par l'intermédiaire d'une voyante. Sans le savoir, il parle en réalité avec Suzanne, une modeste foraine qui s'est glissée dans la roulotte pour y voler de la nourriture. Peu à peu, Antoine retrouve l'inspiration, mais pour Suzanne, les choses vont se compliquer.
7: Quand il vous voit, il peint, et quand il peint, je vends.
8: Je vous croyais son ami. Il n'y a pas de place pour les scrupules dans ce grand corps?
7: Il est large. Il peut contenir l'ami et le marchand. Je connais sa vie, ses secrets. Je vous soufflerai des histoires.
8: Et le peintre, il est beau?
9: Ah oui, il est beau.
7: Bonjour.
1: Pio Marmaille, sous les traits d'un peintre qui retrouve l'inspiration, un jeu de dupes où l'illusion finit par révéler bien plus qu'elle ne dissimule. Un film très attendu par les fans de Mortal Kombat, le deuxième opus de la célèbre franchise inspirée du jeu vidéo créé par Ed Boon et John Tobias, de retour dans les salles obscures. Dans cette suite, les champions d'Earthrealm doivent affronter une nouvelle menace venue d'Outworld. Sous le règne du tyran Shao Kahn, les forces ennemies se préparent à un affrontement décisif, un tournoi brutal où l'issue pourrait déterminer l'avenir même de leur royaume.
10: Je suis où, bordel ?
11: Ça s'appelle le Mortal Kombat. C'est un tournoi d'arts martiaux. Un tournoi à mort.
10: Va chier. C'est une guerre pour l'avenir de ton monde. Je suis pas un de vos champions. J'ai pas des bras de Transformers. J'ai rien à voir avec ce merdier. Je suis un acteur.
1: Des combats chorégraphiés, une esthétique sombre et un univers fantastique inspiré des films d'arts martiaux. Une comédie également, C'est quoi l'amour, avec notamment Mélanie Thierry. Le pitch, Fred sollicite son ex-femme Marguerite pour faire annuler leur mariage à l'église afin de pouvoir s'y remarier. La situation se complique et entraîne anciens conjoints, nouveaux partenaires et enfants dans un voyage présenté comme mouvementé. Une comédie de recomposition familiale qui va faire cohabiter les histoires passées et les projets à venir. Les fans de Billie Eilish au rendez-vous cette semaine pour la diffusion du film-concert Hit Me Hard and Soft Tour 3D, capté tout au long de la tournée éponyme qui s'est jouée à guichet fermé dans le monde entier devant plus de 2,5 millions de spectateurs. Le film propose une immersion en 3D au cœur des performances de Billie Eilish. Des images tournées dans différents pays mêlant spectacles scéniques et moments plus personnels issus de la tournée. Voilà pour les sorties ciné de la semaine. On se retrouve la semaine prochaine. 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
3: Belle matinée sur Radio VFM, l'heure de l'horoscope. Dernier rendez-vous de ce jour avec Camille. Bonjour.
4: Voici votre horoscope de ce mercredi 6 mai. Bélier, vous devriez tourner votre langue 7 fois dans votre bouche avant de parler. Taureau, un petit conflit de famille vous contrarie, mais vous saurez le régler rapidement. Gémeaux, c'est le bon moment pour vous mettre au travail, pour en récolter les fruits. Cancer, c'est une bonne journée pour mettre à nu vos sentiments. Lion, c'est toujours l'amour qui domine dans votre signe, Cupidon ne vous lâche pas. Vierge, vous reprenez enfin votre souffle, vous allez retrouver votre esprit créatif. Balance, les tensions de ces derniers jours vont enfin s'atténuer. Scorpion, c'est grâce à votre réseau que vous pourrez vous offrir certaines opportunités. Sagittaire, heureusement que vous avez un très bon moral pour affronter certaines affaires usantes. Capricorne, vos supérieurs vous féliciteront pour votre investissement et vos qualités. Verseau, attention à ne pas trop calculer votre avenir et à plutôt lui laisser une part d'improvisation. Et Poissons, vous êtes prêt à vous transformer en machine de guerre pour réussir sur tous les fronts.
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3: Bonne journée à l'écoute de Radio VFM, toujours le Morning Café, je vous rappelle, jusqu'à 10h, Nathalie, pour vous accompagner. On va parler de Cyril Ferraud. Alors, sans grande surprise, France 2 a annoncé il y a quelques jours son arrivée aux commandes de Fort Boyard cet été. À la fin de la saison, l'animateur abandonnera la présentation du jeu Duel en famille sur France 3. Alors, qui va le remplacer? Plusieurs personnalités ont été testées pour cette émission pilote, comme on dit. Flavie Flamand, Karine Tessandier ou encore Willy Rovelli, la youtubeuse et chanteuse Lola Dubini ou encore la musicienne Magali Ripoll. N'oubliez pas les paroles. Flavie Flamand d'ores et déjà fait savoir qu'elle ne souhaitait pas reprendre ce jeu, préférant poursuivre son émission itinérante Flavie en France. Alors, qui va remplacer Cyril Ferraud pour l'émission de l'après-midi Duel en famille sur France 3? Réponse dans quelques semaines. Rappelez que donc Cyril Ferraud conserve toujours pour la saison prochaine les programmes de France 2. Donc, tout le monde veut prendre sa place, 100% logique, et The Floor. On se retrouve après l'info de 9h sur Radio VFM. Toujours au programme la musique, des rubriques et de l'info pratique sur Radio VFM. Bon mercredi.

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0: Il est 9h, on va retrouver sur Radio VFM toute l'actualité de la région avec Julien Caillard. Bonjour.
1: Bonjour Nathie, bonjour à toutes et à tous. Soyez les bienvenus dans cette édition régionale et à la une à la diffusion de la radio FM comme des chaînes de télévision via la TNT coupée depuis le site TDF du Mont-Pinçon. Il est situé au Plessis-Grimoux, ce site victime d'un incendie. Hier soir, le feu est parti d'une armoire électrique du local de diffusion. Selon TDF, les pompiers ont pu maîtriser le sinistre et qui peut aussi entraîner des perturbations sur les réseaux internet et les réseaux de téléphonie mobile. Le rétablissement du service ne pourra pas être immédiat. C'est ce qu'a indiqué hier soir la préfecture dans un communiqué. À la une également, le patrimoine bâti et non bâti de Bayeux qui s'apprête à faire l'objet d'une étude approfondie et ce dans le cadre d'une révision du plan de sauvegarde et de mise en valeur du patrimoine. Ce PSMV qui fixe les règles à appliquer au sein du secteur sauvegardé, ce secteur de 82 hectares situés en cœur de ville. On l'appelle aujourd'hui site patrimonial remarquable. Cette révision du PSMV qui doit aboutir en 2030 et d'ici là, 600 des 2200 constructions situées dans cet espace vont être visitées pour permettre aux experts de faire l'inventaire des richesses intérieures comme extérieures.

0: l'extérieur et d'ajuster au besoin les protections. Les explications de Gilles Morel, l'architecte du patrimoine, qui va durant 3 ans effectuer ce travail.
1: C'est de voir les propriétaires, bien sûr, mais surtout les logements, de manière à pouvoir faire l'inventaire ou le recensement des objets qui sont les plus intéressants pour le patrimoine et pour l'histoire de la ville, pour pouvoir après mettre ça dans une base de données interne, on va dire, qui nous permettra de qualifier les immeubles en fonction de ce qui est possible de préserver à l'intérieur. C'est sur la base du volontariat, en espérant que on soit suffisamment convaincant pour que un nombre assez important d'immeubles soit déqualifié de protection complète vers une protection partielle, donc une protection uniquement extérieure avec quelques éléments à l'intérieur. C'est dans l'intérêt des propriétaires de nous faire visiter et de nous faire découvrir leur patrimoine ou l'absence de patrimoine qui permettra de déqualifier des immeubles et de faire plus facilement des travaux lors d'un aménagement ou de réhabilitation d'immeubles ou d'appartements.
0: Gilles Morel, l'architecte du patrimoine, en charge avec son équipe de cette nouvelle révision du plan de sauvegarde et de mise en valeur du patrimoine de Bayeux. La dernière avait été réalisée en 2007. Les propriétaires des constructions concernées par ce recensement patrimonial seront évidemment informés par courrier de l'opération. Ils auront d'ailleurs la possibilité d'accepter ou non la démarche. Si vous souhaitez en savoir plus sur la révision du PSMV, sachez qu'un registre est dès à présent consultable en mairie, comme au siège de Bayeux Intercom. Des réunions publiques et des balades urbaines seront par ailleurs proposées dès l'an prochain. Elle sera célébrée samedi prochain, la journée de l'Europe. Elle sera l'occasion cette année de fêter le 40e anniversaire de l'utilisation publique du drapeau et de l'hymne de l'Union européenne. Les centres Europe Direct de la région se mobilisent tout au long de ce mois de mai pour tenter de rendre l'institution plus concrète dans l'esprit de chacun d'entre nous. 2 cafés de l'Europe seront notamment proposés, le premier à Caen samedi prochain, le second à la MJC de Flers le 20 mai. Normandie ne sera pas oubliée avec une manifestation proposée le 21 mai. Les précisions de Cléo Marin, chargé de mission Europe au sein du Créon de Vire Normandie. Il est labellisé Centre Europe Direct.
2: Déjà, il y aura un renforcement de la communication sur les réseaux sociaux durant tout le mois de mai, joli mois de l'Europe, sur le thème de ce que nous apporte l'Union européenne, concrètement dans notre quotidien. Ça, c'est un premier type d'animation. Et l'autre type, ça va être des animations sur toute la Normandie. On sera présent à Vire le 21 mai, puisque c'est la fête de la nature qui est organisée par le campus agricole chaque année. C'est un événement qui se déroule sur toute la journée, de 10h à 16h, ouvert à tout public. Et donc, nous, cette année, on a demandé à Sophia et Luigi, les 2 volontaires de la MJC de Vire, de nous aider. Et ce sera l'occasion pour eux d'animer un stand sur les parcs et les jardins en Europe.
0: Cléo Marin, chargé de mission Europe au sein du Créon de Vire Normandie. Il est labellisé Centre Europe Direct. Rendez-vous donc pour ce tour d'Europe des jardins le 21 mai prochain à Vire Normandie. Cette animation qui sera organisée dans le cadre de la fête de la nature du campus agricole de la capitale du Bocage. Et comme nous évoquons le campus agricole, notez qu'un salon dédié à l'aménagement paysager y sera proposé demain de 10h à 16h. Salon organisé par des élève de première année de BTS. Il réunira une dizaine d'exposants et sera ouvert gratuitement aux professionnels comme aux particuliers. La présentation cet après-midi à Bayeux de la 20e édition du Didé Festival Normandie, cet ensemble d'animations festives et populaires proposées lors de chaque anniversaire du débarquement. Près de 150 manifestations seront cette année organisées sur les 5 plages du débarquement et à proximité du 30 mai au 14 juin. Nous évoquerons évidemment dès demain matin cette édition anniversaire du Didé Festival Normandie. Et puis la suite et la fin cet après-midi à Bayeux du mini-festival aux jeunesses dédiées aux plus jeunes et à leurs parents. C'est un spectacle musical qui conclura ce mini-festival à partir de 16h au Relais Petite Enfance. Ma maison fait clic-clac par la compagnie Productions Anecdotiques. Le spectacle qui affiche déjà complet. Notez que le spectacle Le Chemin des Métaphores qui avait été reporté alors qu'il aurait dû ouvrir ce mini-festival le 26 avril dernier vient d'être reprogrammé programmé. Il aura lieu le 3 juin prochain à 18h à la Halle au Grain. Les spectateurs qui s'étaient déjà procuré leurs billets ont été prévenus. Ceux qui souhaiteraient réserver sont invités à se rendre sur le site hallegrain.bayeux.fr.
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0: La météo avec un ciel le plus souvent nuageux en matinée. Quelques éclaircies quand même pourront percer, mais la grisaille l'emportera ce matin. Le ciel qui sera un peu plus lumineux. En deuxième partie de journée, les éclaircies seront plus généreuses dans l'après-midi. Le vent de nord à nord reste faible à modéré ce mercredi. Les températures proches de 8 à 10 degrés au réveil ce matin, elles ne dépasseront pas 13 à 14 degrés au meilleur de la journée. On sera 3 à 4 degrés sous les normales de saison. Ces températures qui commenceront à remonter à partir de demain. Côté ciel, on conservera des nuages ce jeudi et ça ne va pas s'améliorer tout de suite puisqu'une nouvelle perturbation par l'ouest est attendue dès vendredi avec de l'instabilité à prévoir le week-end prochain. Allez, c'est la fin de ce journal. Merci à vous de l'avoir suivi. Je vous souhaite une excellente journée à l'écoute de Radio VFM.

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Mercredi sur Radio VFM, la toute dernière partie du Morning Café. Nati, pour vous accompagner jusqu'à 10h, je vous rappelle qu'après 10h, c'est la grande famille, 10h midi avec Régis. 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Et puis, nous, en attendant, on va retrouver la musique sur Radio VFM avant le Flash Info National International de 9h15. Voici Phil Collins, Can't Stop Loving You.

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4: Bonjour, des livraisons plus rapides, un choix plus large, des prix bas et surtout 7000 emplois à la clé. Amazon annonce un investissement historique de 15 milliards d'euros en France sur 3 ans. Le géant de l'e-commerce prévoit la création de 7000 postes en CDI pour exploiter 4 nouveaux centres logistiques d'ici 2027. Un projet colossal qui vise également à développer le cloud et l'intelligence artificielle sur tout le territoire français. Le MV Ondus attendu aux Canaries d'ici 3 ou 4 jours. L'Espagne accepte d'accueillir ce navire de croisière immobilisé au Cap-Vert par un foyer d'antivirus. Selon le ministère de la Santé, passagers et équipages seront examinés puis rapatriés via des couloirs sanitaires sécurisés. Par ailleurs, le médecin de bord dans un état grave est évacué dès aujourd'hui par avion médicalisé vers l'archipel pour y recevoir des soins urgents. Le gouvernement veut appuyer sur l'accélérateur pour adapter ses dispositifs de soutien à l'activité. Concernant le prix des carburants, le Premier ministre Sébastien Lecornu a annoncé hier une prise de parole la semaine prochaine pour renforcer les aides. Une enveloppe de 50 euros sera déjà versée en juin à 3 millions de travailleurs modestes. Les fraudeurs n'ont qu'à bien se tenir. L'Assemblée a largement adopté hier le projet de loi de lutte contre les fraudes sociales et fiscales, et cela concerne autant les entreprises que les particuliers. Le texte doit désormais filer au Sénat. Patrick Pouyanné menace d'augmenter les prix à la pompe. Le PDG de Total Energy avertit qu'il ne pourra pas maintenir le plafonnement des tarifs si une taxe sur les profits pétroliers exceptionnels est instaurée. Malgré des bénéfices records au premier trimestre, le groupe refuse une pression fiscale liée à la guerre au Moyen-Orient. Et puis, concernant cette guerre, nouveau volte-face de Donald Trump, le président américain suspend son projet Liberté d'escorte de navires dans le détroit d'Ormuz. Cette pause décidée à la demande du Pakistan vise à faciliter la signature d'un accord avec l'Iran. Toutefois, le blocus des ports iraniens reste en vigueur. De son côté, Marco Rubio confirme que la phase offensive des opérations militaires baptisée Fureur épique est désormais terminée. Enfin, du sport et du football, c'est un événement. 20 ans après, Arsenal retrouve les sommets européens. Les Londoniens se sont imposés 1-0 face à l'Atlético de Madrid hier soir. Ils se sont qualifiés donc pour la Ligue des Champions, une première depuis 2006.
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3: Bonjour, bonjour à tous. 16 concurrents européens, G2 6 à 8 en n'ayant pas gagné 121 000 euros. Rendez-vous dans le prix de Niort à l'hippodrome de Vincennes à l'occasion du Quintet Plus de ce mercredi 6 mai 2026. Disputé sur les 2700 mètres de la grande piste. Départ prévu 13h55. En tête de notre sélection, le 13, Icardé est fort, toujours en léger retard de gain. À mon sens, à placer sur le podium et pourquoi pas sur la plus haute marche. Suivi du 8, Caporal Carizet, sage, il a les moyens de s'illustré en pareille société. Le 3, Enjoy, confié à Mathieu Abrivard pour l'occasion. Le 2, Rocky Mom, incontournable, déféré des 4 pieds. Et enfin, le 16, Étranger Joyeuse, à la faveur de son engagement, elle complétera notre sélection. Une sélection que vous pouvez retrouver sur ma chaîne YouTube Tom Kazak, les pronostics hippiques avec mes dernières minutes. Donc, notre choix aujourd'hui. Premier, le 13, Icard des Forges. Second, le 8, Caporal Carizet. Troisième, le 3, Enjoy. Quatrième, le 2, Rocky Mom. Cinquième, le 16, Étranger Joyeuse. Le second choix, le 15, le 12. Hélas!
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0: Ah, c'est moi. 9h39 minutes sur Radio BFM, oui, la boîte à cadeaux. On joue ensemble pour vous faire gagner des cadeaux et surtout décrocher votre passe pour le tirage au sort du super cadeau qui aura lieu le 29 mai, juste avant 12h, dans la grande famille, en compagnie de Régis, pour gagner un passe 4 places, 4 entrées pour aller au parc Astérix. Alors, dès maintenant, on joue avec René. Bonjour René.
1: Oui, bonjour.
0: Comment ça va René ce matin ?
1: Oh ben ça va.
0: Oui.
1: Avec un temps gris.
0: Ouais, ben oui, c'est tristouné. Bon, on va vous mettre du soleil dans la radio, si vous le voulez bien. Et peut-être chez vous avec un cadeau et pourquoi pas le tirage au sort. D'accord, René ?
1: Ok.
0: Allez, alors, quelle boîte voulez-vous ? Boîte 1, 2, 3, 4, 5, 6.
1: Je dirais la 4.
0: Allez, on est parti pour la 4. C'est parti, on ouvre la boîte à cadeaux numéro 4 pour René.
2: C'est un cadeau.
0: Alors, c'est un cadeau, donc pas de jingle tirage. Donc, il va falloir qu'on fasse un jeu supplémentaire ensemble, René, pour essayer de décrocher ce passe super tirage au sort. D'accord ?
1: Oui.
0: Alors, le cadeau que je vous offre, c'est une andouille avec notre partenaire Gilles Asselon. La bonne andouille de Vire. Donc, le petit bon à venir retirer. Ça, c'est le cadeau qui vous est destiné dans cette boîte. Et puis maintenant, on va découvrir, René, avec quel jeu allons-nous jouer. D'accord ?
1: D'accord.
0: Allez, c'est parti. À 9h40, on tourne la roue. C'est parti.
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0: la question sur l'actualité.
1: Alors, c'est sur l'actualité télé, je le précise. D'accord, René?
2: Oui.
1: Bon,
2: oui.
1: Est-ce que vous êtes beaucoup télé? Est-ce que...
2: Bon, un peu, mais...
1: Un petit peu. Bon, alors... Eh bien, on y va pour la question?
2: Oui.
1: Une question sur la télévision, sur une info qui est tombée il y a quelques jours, quelques semaines. Hein. C'est très récent. Voici ma question, René. Quel animateur animera Fort Boyard cet été en remplacement d'Olivier Mine, parti sur M6? Alors, quel animateur va remplacer Fort Boyard cet été? À vous de jouer, René.
2: Oh là là,
1: je vous écoute.
2: Aucune idée.
1: Réfléchissez un petit peu. Allez, un animateur sur France TV, je le précise. France 2 précisément. Alors.
2: Je ne sais pas.
1: Allez, bon, il y a des. Donnez-moi un nom. Hein. Les animateurs, il y en a plein. Donc. Qui pourrait remplacer Olivier Mine sur France 2?
2: Comme je suis pas Fort Boyard.
1: Bon. Allez, René, un petit nom. Allez, donnez-moi, je sais pas, un animateur de France 2.
2: Ah, je sais pas.
1: Non, vous voulez même pas tenter un animateur comme ça?
2: Si, j'en ai un en tête, mais je ne sais plus son nom.
1: Ah, mince. À quoi il ressemble déjà? ça va être compliqué à la radio hein, si vous avez en tête mais que vous pouvez pas me dire le nom. Allez, une petite réponse. Allez, vous me donnez un nom allez au hasard, René, on tente. Qu'est-ce que vous regardez à la télé, René?
2: La carte au trésor, par exemple.
1: D'accord, bon. Et qui présente la carte au trésor?
2: Oui, alors, est-ce que c'est cet animateur-là qui va...
1: Ah ben, je ne sais pas, mais...
2: Son nom, alors.
1: Ah.
2: Son nom.
1: Bah oui, si vous ne donnez pas son nom, je peux pas vous aider.
2: Ah.
1: Bon, René...
2: Bon,
1: vous voulez pas juste me donner un nom d'animateur? Parce qu'il y en a plein. Même si c'est pas ça, je sais pas. Vous voulez pas tenter un nom?
2: Un nom?
1: Je sais pas lequel. Bon, bah René, j'ai bien peur que ce soit perdu si vous me donnez pas de nom du tout.
2: Ouais, de toute façon, ça va être perdu. Hein.
1: Bon, on envoie le petit jingle.
2: Oui, si
1: allez,
2: vous voulez.
1: On y va.
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1: Bah oui, René m'a pas donné de nom, donc évidemment c'est perdu. Hein. Mmh. Mais oh là là, et vous allez vous en vouloir, René, j'en suis sûr. Vous allez vous en vouloir.
2: Ah.
1: Celui qui présente la carte au trésor, d'ailleurs qu'il ne présente plus, puisqu'il a fait sa dernière, je crois, vendredi dernier, qui va être remplacé par Stéphane Bern, il s'agit de... Cyril?
2: Ah oui, Cyril. Oui.
1: Cyril Ferraud.
2: Voilà.
1: Eh oui, et c'est lui qui va remplacer Fort Boyard Olivier Mine cet été.
2: D'accord.
1: Ah là là, écoutez, c'est perdu.
2: Ah bah oui, j'ai eu un trou là.
1: Ah bah oui, c'est Cyril, il ne voulait pas revenir dans la tête. Hein, non,
2: c'est tout.
1: Il était parti bien loin. Bon bah écoutez, René, dommage pour le tirage au sort, mais bon, c'est que le 29 mai, vous avez le temps de vous réinscrire et de retenter votre chance.
2: Je peux rejouer ce mois-là?
1: Alors oui, vous pouvez rejouer dans deux petites semaines.
2: D'accord.
1: Voilà, okay. Vous aurez encore une chance juste avant le 29 mai, d'accord?
2: Entendu.
1: Et
2: merci.
1: Puis l'andouille est pour vous, le petit bon vous attend à la radio, d'accord?
2: Oui.
1: Bon, okay. Je vous souhaite une belle journée tout de même.
2: Oui, merci.
1: À bientôt sur Radio VFM. Au revoir, René. Au revoir. Sur Radio VFM, la boîte à cadeaux tout à l'heure, vous la retrouverez avec Régis, hein, 02 31 66 27 20, je vous le rappelle, pour vous inscrire. Ou alors le site internet vfmradio.fr. Tout de suite, on va retrouver François Germain pour le Flash Sport. On va parler, oui, un petit peu sport. Et puis, on revient en musique, toujours le Morning Café, mais jusqu'à 10h avec Nathalie, et 9h45 minutes, tout juste.
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4: Bonjour à toutes et à tous, on débute avec du football et Arsenal se hisse en finale de la Ligue des Champions. Les Gunners ont battu l'Atlético de Madrid 1-0 hier soir à l'Emirates Stadium en demi-finale retour. Saka a inscrit l'unique but de la partie, suffisant pour retrouver la finale 20 ans après la précédente qu'Arsenal avait perdu face au Barça 2-1 au Stade de France. Cette fois, les Gunners tenteront de remporter le trophée à Budapest le 30 mai prochain et Arsenal pourrait d'ailleurs retrouver le PSG en finale. Les Parisiens qui se sont imposés 5-4 à l'aller au Parc se déplacent sur la pelouse du Bayern Munich pour la demi-finale retour ce mercredi soir. Coup d'envoi à 21h, ce sera sans Achraf Hakimi et Lucas Chevalier, mais avec les jeunes Arthur Vigneault et Bilal Lorandon. Et puis, toujours en foot, c'est la 22e et dernière journée d'Arkema Première Ligue, la première division féminine qui se dispute ce mercredi soir. Au programme notamment Lyon-Montpellier, Paris FC Lens ou encore Saint-Étienne-Fleury à 17h. Trois matchs déterminants pour les deux relégués en D2, même si Saint-Étienne aura le plus gros challenge avec 3 points de retard sur la dernière place, pardon, sur Montpellier et Lens, où Lyon sont déjà championnes. En handball, cette fois, les garçons du club de Montpellier se sont qualifiés pour la finale du Final Four de Ligue Européenne. Une qualification malgré la défaite hier soir sur le parquet de Skopje, 27-24. Montpellier ne retrouvera que des clubs allemands en Final Four avec Kiel, Messingen et Flensburg, qui est le Final Four se disputera à Hambourg. En basket, Monaco est éliminé de l'Euroleague. Les Monégas se sont inclinés 105-82 lors du match 3 des quarts de finale hier soir en principauté, en proie à des difficultés financières. Monaco ne sait d'ailleurs pas s'il pourra s'aligner dans la compétition la saison prochaine. Et puis les Alpes françaises ont un nouveau directeur général depuis hier. L'actuel préfet du Tarn-et-Garonne, Vincent Robertier, a été nommé à ce poste pour apaiser les tensions autour de la préparation des JO d'hiver de 2030. Et puis une belle victoire en cyclisme féminin. Cédrine Carbajal s'est imposée lors de la 3e étape de la Vuelta féminine. Très belle journée de sport.
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5: Votre sélection télé pour ce 6 mai, c'est parti avec Grey's Anatomy ce soir sur TF1 à la suite de la saison 22. Sur France 3, Secret d'Histoire, présenté par Stéphane Bern sur le thème Madame Staël, la liberté à tout prix. France 4 vous propose une soirée Taratata 100% live. M6 vous propose Cauchemar en cuisine avec Philippe Etchebest. Et puis enfin sur Canal+, du football avec les demi-finales retour en direct de l'UEFA Champions League. Bonne soirée télé, excellent mercredi.
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Hein, le temps passe, hein. Déjà la fin du Morning Café de ce mercredi 6 mai. Dans quelques minutes, 10h, l'actualité locale et régionale avec Julien Caillard. D'ailleurs, l'info de la région que vous pouvez retrouver en podcast hein, sur notre site internet vfmradio.fr et l'application Radio VFM. D'ailleurs, une application qui a fait peau neuve. N'hésitez pas à l'installer, à la télécharger. Après l'info de la région, eh bien, vous retrouverez la grande famille en compagnie de Régis et qui vous proposera plein de rendez-vous et notamment des jeux avec le jeu de la boîte à cadeaux, mais également vous pourrez tenter de gagner vos places pour le dernier match à domicile du Stade Malherbe de Caen. 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
1: Bonjour Nathie, bonjour à toutes et à tous. Soyez les bienvenus dans cette édition régionale et à la une à la diffusion de la radio FM comme des chaînes de télévision via la TNT coupée depuis le site TDF du Mont-Pinçon. Il est situé au Plessis-Grimoux, ce site victime d'un incendie. Hier soir, le feu est parti d'une armoire électrique du local de diffusion. Selon TDF, les pompiers ont pu maîtriser le sinistre qui peut aussi entraîner des perturbations sur les réseaux internet et les réseaux de téléphonie mobile. Le rétablissement du service ne pourra pas être immédiat. C'est ce qu'a indiqué hier soir la préfecture dans un communiqué. À la une également, cette journée de l'Europe qui sera célébrée samedi prochain. Elle sera l'occasion cette année de fêter le 40e anniversaire de l'adhésion du Portugal et de l'Espagne à l'Union européenne. L'événement qui permet aussi au Centre Europe Direct de la région de se mobiliser tout au long de ce mois de mai pour tenter de rendre l'institution plus concrète aux yeux des citoyens. Parmi eux, le Créon de Vire Normandie qui vient d'ailleurs tout juste d'être labellisé Centre Europe Direct pour 5 années supplémentaires. Ce label décerné par la Commission européenne. Les précisions de Cléo Marin, chargée de mission Europe au sein du Créon de Vire Normandie.
2: En tant que Créon, tous les 5-6 ans selon les années, on postule candidate pour obtenir le label de la Commission européenne qui est le label Europe Direct. Donc des centres Europe Direct, il y en a plusieurs en Normandie et donc on a candidaté l'année dernière en 2025 pour continuer d'exercer notre mission de centre d'information sur l'Union européenne et il s'avère qu'on a été reconduit donc nouvelle génération de centre Europe Direct en France et à l'échelle de l'Union européenne et pour nous

0: le créant sur la période 2026-2030. Vous pouvez nous contacter soit directement par téléphone, soit sur notre site internet. On pourra caler un rendez-vous selon le projet que vous souhaitez mener et les aides financières dont vous pourriez disposer. Ou alors, vous pouvez très bien nous contacter sur les réseaux sociaux.
1: Cléo Marin, chargée de mission Europe au sein du Créon de Vire-Normandie, le Créon qui se mobilise donc comme tous les centres Europe Direct de la région en ce mois de mai. Deux cafés de l'Europe seront notamment proposés. Le premier à Caen samedi prochain, le second à la MJC de Flers le 20 mai. À Vire-Normandie, un tour d'Europe des jardins sera organisé en marge de la fête de la nature du campus agricole le 21 mai. Notez qu'à Bayeux, les journées de l'Europe auront lieu du 18 au 28 mai. Et comme nous évoquons le campus agricole de Vire-Normandie, sachez qu'un salon dédié à l'aménagement paysager y sera proposé demain de 10h à 16h. Salon pensé par des élèves de première année de BTS. Il réunira une dizaine d'exposants et sera ouvert gratuitement aux professionnels comme aux particuliers. Dans l'actualité aussi, le plan de sauvegarde et de mise en valeur du patrimoine bayeusain qui s'apprête à être révisé. Ce PSMV qui fixe les règles à appliquer au sein du secteur sauvegardé, ce secteur de 82 hectares situé en cœur de ville, on l'appelle aujourd'hui site patrimonial remarquable. Cette révision du PSMV doit aboutir en 2030 et d'ici là, 600 des 2200 constructions situées dans cet espace vont être visitées pour permettre aux experts de dresser un inventaire et d'ajuster au besoin les protections. Une large concertation avec les habitants, les commerçants, les professionnels va par ailleurs être menée durant 3 ans. Les explications de Karine Bion-Été, l'adjointe au maire de Bayeux en charge de l'urbanisme et de la politique de la ville.
2: C'est vraiment une nécessité. Le PSMV date de 2007, dernière révision. C'est un document graphique qui est assez complexe et on s'est aperçu effectivement à l'utilisation qu'on se retrouve avec des protections qui sont plus forcément adaptées. On a fait également plusieurs modifications de ce PSMV, mais malheureusement une modification n'est pas une révision. Là, ce sera une refonte globale et ce qui permettra effectivement qu'il réponde à nouveau aux obligations et aux nouveaux enjeux qui sont la rénovation du bâti ancien, également la réhabilitation des imperméabilisations des espaces publics, des espaces privés. Donc il faut absolument qu'on puisse venir effectivement, si nécessaire, lever certaines protections pour pouvoir permettre au bâti ancien de continuer à accueillir des habitants au sein du cœur de ville. Pendant ces 3 années va se dérouler plusieurs phases. Donc là, on va commencer par effectivement l'établissement de fichiers immeubles pour les 600 bâtis qui vont être identifiés. Mais forcément, il y aura une concertation, il y aura des réunions publiques pour que justement ce document puisse s'adapter au mieux aux attentes à la fois de la collectivité et aux attentes aussi des habitants.
1: Et notez que les propriétaires des constructions concernées par ce recensement patrimonial seront évidemment informés par courrier de l'opération. Ils auront d'ailleurs la possibilité d'accepter ou non la démarche. Si vous souhaitez en savoir plus sur la révision du PSMV, sachez qu'un registre est dès à présent consultable en mairie, comme au siège de Bayeux Intercom. Des réunions public, mais aussi des balades urbaines seront par ailleurs proposées dès l'an prochain dans le cadre de cette grande concertation. Et puis à Bayeux, la fin cet après-midi du mini-festival aux jeunesses dédié aux plus jeunes et à leurs parents. Le dernier spectacle proposé tout à l'heure à 16h au Relais Petite Enfance. Ma maison fait clic-clac par la compagnie Productions Anecdotiques. Notez que le spectacle Le Chemin des Métaphores qui avait été reporté alors qu'il aurait dû ouvrir ce mini-festival le 26 avril dernier vient d'être reprogrammé. Il aura lieu le 3 juin prochain à 18h à la Halle au Grain. Les spectateurs qui s'étaient déjà procuré leurs billets ont été prévenus. Ceux qui souhaiteraient réserver sont invités à se rendre sur le site allograin.bayeux.fr.
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très bonne matinée à l'écoute de Radio VFM. La grande famille est de retour. Je vous retrouve jusqu'à 12h sur Radio VFM, la boîte à cadeaux qui va fonctionner aussi. On vous fera gagner des places pour aller voir le stade Malherbe de Caen face à Concarneau. On vous fera gagner des places également pour aller voir les Monsters, les superbes voitures, énormes voitures avec des grandes roues et puis plein d'acrobaties également et de cascadeurs qui sont à Avranches à partir du 8 mai. Ce sera au programme aussi de notre grande famille ce matin sur Radio VFM. Très très belle matinée. Bruno Mars est avec nous avec Treasure. L'info nationale, ce sera à 10h15. Et puis notre boîte à cadeaux, quoi.

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5: Bonjour, des livraisons plus rapides, un choix plus large, des prix bas et surtout 7000 emplois à la clé. Amazon annonce un investissement historique de 15 milliards d'euros en France sur 3 ans. Le géant de l'e-commerce prévoit la création de 7000 postes en CDI pour exploiter 4 nouveaux centres logistiques d'ici 2027. Un projet colossal qui vise également à développer le cloud et l'intelligence artificielle sur tout le territoire français. Le MV Ondus attendu aux Canaries d'ici 3 ou 4 jours. L'Espagne accepte d'accueillir ce navire de croisière immobilisé au Cap-Vert par un foyer d'antivirus. Selon le ministère de la Santé, passagers et équipages seront examinés puis rapatriés via des couloirs sanitaires sécurisés. Par ailleurs, le médecin de bord dans un état grave est évacué dès aujourd'hui par avion médicalisé vers l'archipel pour y recevoir des soins urgents. Le gouvernement veut appuyer sur l'accélérateur pour adapter ses dispositifs de soutien à l'activité. Concernant le prix des carburants, le Premier ministre Sébastien Lecornu a annoncé hier une prise de parole la semaine prochaine pour renforcer les aides. Une enveloppe de 50 euros sera déjà versée en juin à 3 millions de travailleurs modestes. Les fraudeurs n'ont qu'à bien se tenir. L'Assemblée a largement adopté hier le projet de loi de lutte contre les fraudes sociales et fiscales, et cela concerne autant les entreprises que les particuliers. Le texte doit désormais filer au Sénat. Patrick Pouyanné menace d'augmenter les prix à la pompe. Le PDG de Total Energy avertit qu'il ne pourra pas maintenir le plafonnement des tarifs si une taxe sur les profits pétroliers exceptionnels est instaurée. Malgré des bénéfices records au premier trimestre, le groupe refuse une pression fiscale liée à la guerre au Moyen-Orient. Et puis, concernant cette guerre, nouveau volte-face de Donald Trump, le président américain suspend son projet liberté d'escorte de navires dans le détroit d'Ormuz. Cette pause décidée à la demande du Pakistan vise à faciliter la signature d'un accord avec l'Iran. Toutefois, le blocus des ports iraniens reste en vigueur. De son côté, Marco Rubio confirme que la phase offensive des opérations militaires baptisée Führer épique est désormais terminée. Enfin, du sport et du football, c'est un événement. 20 ans après, Arsenal retrouve les sommets européens. Les Londoniens se sont imposés 1-0 face à l'Atlético de Madrid hier soir. Ils se sont qualifiés donc pour la Ligue des Champions, une première depuis 2006.
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6: La boîte à cadeaux, on se retrouve tout de suite après l'info. Voilà, puis ce soir, Arsenal qui s'est qualifié pour la finale de la Ligue des Champions. Voilà, pour être complète, Carole. Voilà. Et ce soir, c'est évidemment Bayern de Munich PSG. On connaîtra l'autre finalisme avec ce gros match qui se prépare donc ce soir. Tout de suite, la boîte à cadeaux avec Annette. Bonjour Annette.
7: Bonjour Régis.
6: Comment ça va Annette?
7: Oh, ça va, impeccable.
6: Ça roule, non? J'entends du bruit, là.
7: Oui, c'est parce que je suis en train de promener mon chien.
6: Hein. Ah non, oui, non, ben, ça roule pas. Oui, d'accord, ok. Si vous promenez le chien en voiture, ça ne change pas grand-chose.
7: Il y a du bruit.
6: Mais il y a du bruit, ok. Annette, la boîte à cadeaux, on joue ensemble à 10h18. Quel cadeau vous allez choisir? Ça, je ne sais pas. Mais la boîte, oui. 1, 2, 3, 4, 5, 6. Là, vous avez la main. Quelle boîte voulez-vous, quoi?
7: Je vais prendre la 6, s'il vous
6: plaît. La boîte numéro 6.
4: C'est un cadeau.
6: Bon, ben voilà, c'est un cadeau dans la boîte numéro 6. On vous emmène au bowling avec le chien. Donc...
7: Oui. Non, je pense pas.
6: Non, je pense pas. Deux parties de bowling au bowling de Vire, restaurant La Table avec vous. Donc, deux parties de bowling pour quand vous voulez. Voilà, tout simplement. Quand vous voulez. Vous aimez jouer au bowling?
7: Ah oui, j'y vais de temps en temps, et j'y vais même manger, enfin, à côté, à la table.
6: Oui, bah oui, c'est pas très loin des pistes, hein, de toute façon.
7: Ouais, non,
6: voilà. Très bien. Eh bien alors, vous mangez, et nous on vous offre deux parties de bowling. On fait comme ça?
7: Voilà. Impeccable.
6: On y va. Alors maintenant, il n'y a pas de tirage au sort systématique donc du 29 mai dans la boîte à cadeaux. Donc on va aller plus loin pour le parc Astérix et puis avoir le jeu bonus. On tourne la roue, quoi.
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1: Tiens, eh ben allons-y, hein. On fait la question d'actu, une question sur l'actualité. Pouvez-vous me donner le nom du fameux détroit dont on parle depuis déjà de nombreuses semaines en raison de la guerre avec l'Iran et les États-Unis? Comment s'appelle ce détroit? Bloqué, débloqué, rebloqué, redébloqué, enfin on n'y comprend plus rien.
2: Non, du tout.
1: Tout ce qu'on sait, c'est qu'il ne bloque pas les prix de l'essence avec ça. Donc voilà. Voilà, c'est ça le problème. Alors, comment s'appelle ce détroit?
2: Le détroit d'Ormuz, pardon.
1: Ah, hop, j'ai eu peur.
2: Non, c'est pas... J'essaie de me cacher pour pas qu'il y ait trop de bruit.
1: D'accord, le détroit d'Ormuz, est-ce que c'est la bonne réponse?
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0: Bravo, c'est gagné.
1: Voilà, c'était simple, mais encore faut-il que ça revienne à partir du moment où je pose la question, parce que des fois on oublie du coup, hein, voilà.
2: Oui, enfin pourtant on entend assez parler.
1: Ah bah là, oui, là c'était difficile de passer à côté quand même, hein.
2: Oui, voilà.
1: Le fameux détroit d'Ormuz où tout se passe actuellement pour l'avenir, on peut le dire, du monde, l'avenir économique, du moins déjà dans un premier temps. Bon, eh bien, c'était la question d'actu. C'est difficile de poser une question d'actu qui nous remonte le moral actuellement. C'est pas simple, voilà.
2: Ouais. Voilà, il faut trouver autre chose.
1: Oui, il faut trouver autre chose. Il faut trouver autre chose que ce jeu. C'est très compliqué, je l'avoue, c'est très compliqué. Bon, en tout cas, la question d'actu, c'est gagné. Et donc, vous partirez peut-être en séjour au parc Astérix avec 3 personnes supplémentaires, puisque le séjour est pour 4 personnes. Vous connaissez le parc Astérix?
2: Non, du tout.
1: Ah, ok, ce sera une première alors.
2: Oui.
1: Une première avec Astérix, Obélix, enfin tous les personnages de la bande dessinée et puis le fameux Grand 8 aussi dans le parc Astérix. Eh bien, ce sera peut-être pour vous cet été. En tout cas, vous participez au tirage au sort de fin mai. Voilà, merci Annette.
2: Non, c'est moi qui vous remercie.
1: Et
2: je
1: puis,
2: vous souhaite une bonne journée.
1: Et belle balade avec le chien. Vous faites combien de kilomètres avec le chien comme ça?
2: Oh, j'en fais pas. Enfin, je le sors 2 fois par jour. Il est comme moi, il prend de l'âge, donc on va moins loin maintenant.
1: D'accord. Ok. Et on va moins vite.
2: Aussi. Bah, lui va moins vite.
1: Lui va moins vite, en tout cas. Merci Annette. Je vous souhaite une belle journée.
2: Beaucoup.
1: Je vous dis à bientôt.
2: À bientôt.
1: Merci. Au revoir. Tout de suite, on va retrouver Gims après la pub avec Soleil, titre de circonstance, et on retrouvera les pronostics hippiques.
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On trouve tout de suite l'artiste Carbone. Carbone, c'était un énorme tube avec Parasol. C'était il y a 2 ans, je crois, maintenant. Imagine Carbone sur Radio VFM et ensuite les pronostics épiques de Tom Kazak.

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2: Bonjour, bonjour à tous. 16 concurrents européens, G2 6 à 8 ans, n'ayant pas gagné 121 000 euros. Rendez-vous dans le prix de Niort à l'hippodrome de Vincennes à l'occasion du Quintet Plus de ce mercredi 6 mai 2026. Disputé sur les 2700 mètres de la grande piste. Départ prévu 13h55. En tête de notre sélection, le 13, Icardé est fort, toujours en léger retard de gain. À mon sens, à placer sur le podium et pourquoi pas sur la plus haute marche. Suivi du 8, Caporal Carizet, sage, il a les moyens de s'illustrer en pareille société. Le 3, Enjoy, confié à Mathieu Abrivard pour l'occasion. Le 2, Rocky Mom, incontournable, déféré des 4 pieds. Et enfin, le 16, Étranger Joyeuse, à la faveur de son engagement, elle complétera notre sélection. Une sélection que vous pouvez retrouver sur ma chaîne YouTube Tom Kazak, les pronostics hippiques avec mes dernières minutes. Donc notre choix aujourd'hui, premier le 13, Icard des Forges. Second le 8, Caporal Carizet. Troisième le 3, Enjoy. Quatrième le 2, Rocky Mom. Cinquième le 16, Étranger Joyeuse. Le second choix le 15, le 12. T'es là!

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1: Les audiences d'hier soir en prime time, que s'est-il passé pour Koh-Lanta ? Eh bien battu avec les honneurs par un épisode inédit de Capitaine Marlowe qui nous avait habitués à mieux et qui atterrit à 3 923 000 téléspectateurs. Certes, la série est en tête des audiences, mais elle ne fait pas un carton comme il y a quelques années où elle était entre 5 et 6 millions. 3 millions 9 donc pour Capitaine Marlowe. Koh-Lanta résiste bien sur TF1 à 3 millions. Ensuite, alors par contre, c'est gamelle. Hein. Un pas de côté sur France 3, la pièce de théâtre est à 1 128 000 téléspectateurs avec Isabelle Carré et Bernard Campan. Citadelle sur M6, la série qui a été diffusée complète diffusion du début jusqu'à la fin de la série saison numéro 1. Citadelle est à 1 086 000 téléspectateurs et le magazine documentaire Ustensiles de cuisine, Business Louche, c'était la question qui a été posée par France 5 à 778 000 téléspectateurs.

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0: De la Vega avec Aimer les gens. On retrouve ensuite la chronique cinéma avec Carole sur Radio VFM. On fait un point sur les nouvelles sorties de cette semaine.

0: Allez, bien silence partout, on va tourner. Plus personne ne bouge, s'il vous plaît, moteur.
1: Action. Alexandre Alamy et François Cluzet à l'affiche cette semaine de Pour le plaisir, une plongée dans le couple formé par Fanny et Tom, mariés et heureux depuis 20 ans, mais un jour Fanny révèle qu'elle n'a jamais eu d'orgasme. Tom, ingénieur, décide alors de relever un défi audacieux, créer l'objet qui révolutionnera le plaisir féminin.
2: Si vous voulez jouir, va falloir bosser, travailler, lâcher prise.
3: Oui, oui, oui.
2: Gérer la culpabilité, j'ai envie de jouir. J'ai le droit.
4: Il va falloir parler à votre mari.
5: En 20 ans, t'as jamais joué?
4: Non, figure-toi qu'il me fabrique un sextoy.
6: C'est une vanne.
4: C'est la meilleure idée que t'aies eue depuis très longtemps.
1: L'histoire de l'invention du womanizer à travers une comédie sentimentale contemporaine, légère et décomplexée. Également à l'affiche The Criminals, à Londres, la découverte d'une bombe de la Seconde Guerre mondiale provoque une évacuation massive dont un groupe compte profiter pour organiser un braquage. Un incident de sécurité à grande échelle, une ville paralysée, une opération criminelle pensée pour se glisser dans ce désordre. Gilles Lellouch, de retour cette semaine dans La Vénus électrique, Paris 1928. Antoine Balestro, jeune peintre en vogue, n'arrive plus à travailler depuis la mort de son épouse et désespère Armand, son galériste. Un soir d'ivresse, Antoine tente d'entrer en contact avec sa femme par l'intermédiaire d'une voyante. Sans le savoir, il parle en réalité avec Suzanne, une modeste foraine qui s'est glissée dans la roulotte pour y voler de la nourriture. Peu à peu, Antoine retrouve l'inspiration, mais pour Suzanne, les choses vont se compliquer.
7: Quand il vous voit, il peint, et quand il peint, je vends.
8: Je vous croyais son ami. Il n'y a pas de place pour les scrupules dans ce grand corps?
7: Il est large. Il peut contenir l'ami et le marchand. Je connais sa vie, ses secrets. Je vous soufflerai des histoires.
8: Et le peintre, il est beau?
9: Ah oui, il est beau.
7: Bonjour.
1: Pio Marmaille, sous les traits d'un peintre qui retrouve l'inspiration, un jeu de dupes où l'illusion finit par révéler bien plus qu'elle ne dissimule. Un film très attendu par les fans de Mortal Kombat, le deuxième opus de la célèbre franchise inspirée du jeu vidéo créé par Ed Boon et John Tobias, de retour dans les salles obscures. Dans cette suite, les champions d'Earthrealm doivent affronter une nouvelle menace venue d'Outworld. Sous le règne du tyran Shao Kahn, les forces ennemies se préparent à un affrontement décisif, un tournoi brutal où l'issue pourrait déterminer l'avenir même de leur royaume.
10: Je suis où, bordel?
11: Ça s'appelle le Mortal Kombat. C'est un tournoi d'arts martiaux. Un tournoi à mort.
10: Va chier. C'est une guerre pour l'avenir de ton monde.
12: Je suis pas un de vos champions. J'ai pas des bras de Transformers. J'ai rien à voir avec ce merdier. Je suis un acteur.
1: Des combats chorégraphiés, une esthétique sombre et un univers fantastique inspiré des films d'arts martiaux. Une comédie également, C'est quoi l'amour, avec notamment Mélanie Thierry. Le pitch, Fred sollicite son ex-femme Marguerite pour faire annuler leur mariage à l'église afin de pouvoir s'y remarier. La situation se complique et entraîne anciens conjoints, nouveaux partenaires et enfants dans un voyage présenté comme mouvementé. Une comédie de recomposition familiale qui va faire cohabiter les histoires passées et les projets à venir. Les fans de Billie Eilish au rendez-vous cette semaine pour la diffusion du film-concert Hit Me Hard and Soft Tour 3D, capté tout au long de la tournée éponyme qui s'est jouée à guichet fermé dans le monde entier devant plus de 2,5 millions de spectateurs. Le film propose une immersion en 3D au cœur des performances de Billie Eilish. Des images tournées dans différents pays mêlant spectacles scéniques et moments plus personnels issus de la tournée. Voilà pour les sorties ciné de la semaine. On se retrouve la semaine prochaine.

juste une illusion sur la troisième marche du podium avec deux semaines d'exploitation pour 980 170 spectateurs. Vraisemblablement, dans les prochains chiffres, ils auront dépassé le million. Excellente journée à l'écoute de Radio VFM. Nous nous retrouvons pour la deuxième heure de la grande famille juste après l'info de 11h et le collectif Métissé et sa reprise de Sarà perché ti amo.

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1: Bonjour à tous. Un porte-conteneur CMA-CGM a été l'objet d'une attaque iranienne hier dans le détroit d'Ormuz, a annoncé l'armateur français, confirmant l'information de plusieurs médias américains et britanniques. Face à la hausse des prix du carburant, le gouvernement travaille à de nouvelles mesures d'aide, car la situation est grave et difficile pour beaucoup de Français, selon la porte-parole du gouvernement et ministre délégué chargé de l'énergie. L'Ukraine accuse la Russie d'une nouvelle attaque dans la matinée, au lendemain de frappes russes qui ont fait au moins 28 morts dans le pays, et alors qu'a débuté à minuit un cessez-le-feu annoncé unilatéralement par Kiev. L'ancienne première ministre, Elisabeth Borne, annonce démissionner de la présidence du Conseil national du Parti Renaissance et créer sa propre structure. L'OMS confirme un nouveau cas d'antivirus sur le navire de croisière néerlandais MV Ondus, bloqué au large du Cap-Vert. Le bilan s'élève désormais à 2 infections confirmées et 3 décès suspects. Les autorités locales interdisent l'accostage à Praia et demandent l'évacuation aérienne urgente des patients. Le virus provoque des syndromes respiratoires aigus chez les passagers encore confinés à bord. Le géant de l'e-commerce Amazon a annoncé hier renforcer sa présence en France en investissant 15 milliards d'euros sur 3 ans. 4 centres de distribution émergeront ainsi cette année, dont un dans la ville de Beauvais dans l'Oise. Ça représente 1000 emplois qui vont être créés en CDI. Sport, et qui rejoindra Arsenal en finale de la Ligue des Champions à Budapest le 30 mai. Les Anglais se sont qualifiés chez eux hier en battant l'Atlético Madrid 1-0. Réponse donc ce soir à partir de 21h en Allemagne sur la pelouse du Bayern. Le PSG, sans Hakimi blessé, part avec 1 but d'avance après le match aller la semaine dernière. Et puis, la Coupe du Monde qui approche, et cette année encore, la tradition est respectée. Le fameux album Panini avec les images de 48 équipes qualifiées est disponible dès aujourd'hui.
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1: La deuxième heure de notre grande famille sur Radio VFM. Excellente matinée si vous venez de nous rejoindre. On est ensemble jusqu'à midi. 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Ce sera à suivre en direct du Stade Pierre-Comte dès 19h50, dès 17h50. Je vous retrouverai d'ailleurs au commentaire. La grande famille jusqu'à midi sur Radio VFM.

La nouveauté du jour, le tout nouveau Stéphane Escher sur Radio VFM. 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

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Slimane avec première fois.

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0: retrouver sur Radio FM la séquence jardin avec Éric Le Boucher. 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
1: On est dans le jardin en ce mercredi avec Éric Le Boucher dans la grande famille. Bonjour Éric.
2: Bonjour Régis, bonjour à tous.
1: Quelle plante allons-nous découvrir aujourd'hui Éric le mercredi?
2: Eh bien, je poursuis dans les acères, ces fameux érables japonais. Alors, on pourrait y passer presque une année parce qu'il en existe 200, 300 variétés, et peut-être même au-delà. Mais on va se limiter à un certain nombre déjà. On y passera encore une quinzaine de jours, je pense. Palmatum dissectum garnet, là, une autre variété que je vais vous parler, et Firglove, deux variétés remarquables de palmatum qu'il était intéressant évidemment de découvrir. Garnet, par rapport au dissectum, il a le feuillage quand même moins découpé, la feuille classique, je dirais, de l'érable, mais quand même plus découpé que ceux que l'on a, que l'on rencontre dans nos forêts ou tout simplement dans nos avenues. Donc une floraison printanière qui est quand même présente, mais qui est quand même insignifiante parmi les érables. C'est pas là qu'on va vraiment prendre du plaisir. Une variété aux formes arrondies, donc le dissectum garnet, avec des branches qui sont vraiment très très souples, retombantes, pas comme le dissectum atropurpureum. Donc celui-ci aussi est pourpre, le garnet, et donc il a une jolie silhouette pleureuse un petit peu. Possède un feuillage pourpre foncé, découpé, mais pas aussi finement que le dissectum atropurpureum. Donc à découvrir, qui affectionne les sols frais et humides, riches et surtout acides. Je rappelle que c'est une plante de terre de bruyère. Le plein soleil abîme le feuillage, je le rappelle aussi pour ces plantes qui sont très découpées. Voilà, une plante à mettre en pleine terre ou en bac. Et puis une autre variété qui est Firglove. Firglove est intéressant aussi. C'est un cultivar qui est assez dense et compact, aussi avec un feuillage rouge vif plutôt, lui. Un port qui est quand même très différent, mais voilà, c'est en allant dans les pépinières spécialisées que vous pouvez faire la différence et vous approprier l'un ou l'autre. Chaque érable est intéressant. Ça dépend avec quoi on veut le marier dans le jardin, et c'est ce qui fait le charme justement de ce genre qui est la serre, donc l'érable japonais.
1: Merci Eric, à demain.
2: À demain.
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L'événement télé de ce mercredi soir, c'est l'arrivée d'une toute nouvelle fiction qui traite de l'esclavage sur l'île Bourbon, ancien nom de l'actuelle île de la Réunion. Une mise en scène classique sans fausses notes qui s'appuie beaucoup sur l'interprétation tout en nuances d'Olivier Gourmet, très convaincant propriétaire de plantation. Ça s'appelle, cette série s'appelle tout simplement Enchaîné, et 6 épisodes vous seront proposés tous les mercredis soirs sur France 2 par volet de 2 épisodes chaque soir. Nouvelle série historique proposée par France 2 ce soir. Évidemment, face à cela, il y aura aussi sans doute un score historique pour Canal+. C'est le match retour de la Ligue des Champions, même s'il est en crypté, entre le Bayern de Munich et le Paris Saint-Germain. Canal+, qui malgré le fait d'être une chaîne payante, devrait se retrouver en tête des audiences en ce mercredi soir.

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1: On se retrouve maintenant dans l'agenda sur Radio VFM avec à la Maison de la Nature samedi 16 mai un nouvel atelier au potager en permaculture à partir de 15h30 et puis à Saint-Martin-des-Besances toujours le 16 mai à l'église à partir de 18h un concert repas au profit de la restauration de l'église de Saint-Denis Maisoncelles avec Violette Calix Bridge Gospel. Le menu est de 10€ pour les moins de 10 ans, 5€ donc, et en même temps il y a un concert donc de gospel. Réservation au 06 78 03 20 36 06 78 03 20 36. N'oubliez pas aussi, et notez-le dès maintenant dans votre agenda, samedi 30 mai, le comité des fêtes de Saint-Martin-de-Talvande organise un rallye-jeu. Départ entre 14h et 15h. Rendez-vous à la Maison du Temps Libre à Martilly. C'est 5€ par équipe de 4 maximum sur inscription au 06 70 38 88 19. 06 70 38 88 19. Plusieurs thèmes et jeux seront proposés pour s'amuser en famille. Rendez-vous également à la Graverie cet après-midi pour une balade vélo guidée, la vallée de la Vire. Ça s'appelle Ancel Marcel, pédaler à la découverte de la vallée de la Vire sur une boucle de 27 km accessible en VTT, VTC et vélo de route. Et c'est gratuit et c'est à la Graverie. Et cet après-midi, au musée de Vire Normandie, une visite commentée de l'exposition Charles Léandre dans le cadre de l'exposition Sois belle, tarif 6,90€ pour cette visite commentée. Cet après-midi à 16h15, il y a aussi un atelier d'éveil baby poney pour les 0-5 ans à l'hippodrome de Vire à 16h15. Vous pouvez toujours vous inscrire auprès du centre social de Vire au 02 31 66 66 47 02 31 66 66 47.

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La grande famille continue dès demain sur Radio VFM. On se retrouve pour un nouveau rendez-vous à 12h. On retrouve les infos régions avec Julien Caillard. Très bonne journée à l'écoute de Radio VFM, j'espère. On termine avec OMD. Je vous donne rendez-vous demain.

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1: Bonjour à toutes et à tous, soyez les bienvenus dans cette édition régionale et à la une à la diffusion de la radio FM comme des chaînes de télévision via la TNT coupée depuis le site TDF du Mont-Pinçon. Il est situé au Plessis-Grimoux, ce site victime d'un incendie. Hier soir, le feu est parti d'une armoire électrique du local de diffusion. Selon TDF, les pompiers ont pu maîtriser le sinistre qui peut aussi entraîner des perturbations sur les réseaux internet et les réseaux de téléphonie mobile. Le rétablissement du service ne pourra pas être immédiat. C'est ce qu'a indiqué hier soir la préfecture dans un communiqué. À la une également, le patrimoine bâti et non bâti de Bayeux qui s'apprête à faire l'objet d'une étude approfondie, et ce dans le cadre d'une révision du plan de sauvegarde et de mise en valeur du patrimoine, ce PSMV qui fixe les règles à appliquer au sein du secteur sauvegardé, ce secteur de 82 hectares situé en cœur de ville. On l'appelle aujourd'hui site patrimonial remarquable. Cette révision du PSMV qui doit aboutir en 2030 et d'ici là, 600 des 2200 constructions situées dans cet espace vont être visitées pour permettre aux experts de faire l'inventaire des richesses intérieures comme extérieures et d'ajuster aux besoins les protections. Les explications de Gilles Morel, l'architecte du patrimoine, qui va durant 3 ans effectuer ce travail.
2: C'est de voir les propriétaires bien sûr, mais surtout les logements, de manière à pouvoir faire l'inventaire ou le recensement des objets qui sont les plus intéressants pour le patrimoine et pour l'histoire de la ville, pour pouvoir après mettre ça dans une base de données internes, on va dire, qui nous permettra de qualifier les immeubles en fonction de ce qu'il est possible de préserver à l'intérieur. C'est sur la base du volontariat, en espérant que on soit suffisamment convaincant pour que un nombre assez important d'immeubles soit déqualifié de protection complète vers une protection partielle, donc une protection uniquement extérieure avec quelques éléments à l'intérieur. C'est dans l'intérêt des propriétaires de nous faire visiter et de nous faire découvrir leur patrimoine ou l'absence de patrimoine qui permettra de déqualifier des immeubles et de faire plus facilement des travaux lors d'un aménagement ou de réhabilitation d'immeubles ou d'appartements.
1: Gilles Morel, l'architecte du patrimoine, en charge avec son équipe de cette nouvelle révision du plan de sauvegarde et de mise en valeur du patrimoine de Bayeux. La dernière avait été réalisée en 2007. Les propriétaires des constructions concernées par ce recensement patrimonial seront évidemment informés par courrier de l'opération. Ils auront d'ailleurs la possibilité d'accepter ou non la démarche. Si vous souhaitez en savoir plus,

0: annonce sur la révision du PSMV. Sachez qu'un registre est à présent consultable en mairie, comme au siège de Bayeux Intercom. Des réunions publiques et des balades urbaines seront par ailleurs proposées dès l'an prochain. Elle sera célébrée samedi prochain, la journée de l'Europe. Elle sera l'occasion cette année de fêter le 40e anniversaire de l'utilisation publique du drapeau et de l'hymne de l'Union européenne. Les centres Europe Direct de la région se mobilisent tout au long de ce mois de mai pour tenter de rendre l'institution plus concrète dans l'esprit de chacun d'entre nous. Deux cafés de l'Europe seront notamment proposés, le premier à Caen samedi prochain, le second à la MJC de Flers le 20 mai. Normandie ne sera pas oubliée avec une manifestation proposée le 21 mai. Les précisions de Cléo Marin, chargé de mission Europe au sein du Créon de Vire Normandie. Il est labellisé Centre Europe Direct.
1: Déjà, il y aura un renforcement de la communication sur les réseaux sociaux durant tout le mois de mai, joli mois de l'Europe, sur le thème de ce que nous apporte l'Union européenne, concrètement dans notre quotidien. Ça, c'est un premier type d'animation. Et l'autre type, ça va être des animations sur toute la Normandie. On sera présent à Vire le 21 mai, puisque c'est la fête de la nature qui est organisée par le campus agricole chaque année. C'est un événement qui se déroule sur toute la journée, de 10h à 16h, ouvert à tout public. Et donc, nous, cette année, on a demandé à Sophia et Luigi, les deux volontaires de la MJC de Vire, de nous aider. Et ce sera l'occasion pour eux d'animer un stand sur les parcs et les jardins en Europe.
0: Cléo Marin, chargé de mission Europe au sein du Créon de Vire Normandie. Il est labellisé Centre Europe Direct. Rendez-vous donc pour ce tour d'Europe des jardins le 21 mai prochain à Vire Normandie. Cette animation qui sera organisée dans le cadre de la fête de la nature du campus agricole de la capitale du Bocage. Et comme nous évoquons le campus agricole, notez qu'un salon dédié à l'aménagement paysager, il sera proposé demain de 10h à 16h. Salon organisé par des élèves de première année de BTS. Il réunira une dizaine d'exposants et sera ouvert gratuitement aux professionnels comme aux particuliers. La présentation cet après-midi à Bayeux de la 20e édition du Didée Festival Normandie, cet ensemble d'animations festives et populaires proposées lors de chaque anniversaire du débarquement. Près de 150 manifestations seront cette année organisées sur les 5 plages du débarquement et à proximité du 30 mai au 14 juin. Nous évoquerons évidemment dès demain matin cette édition anniversaire du Didée Festival Normandie. Et puis la suite et la fin cet après-midi à Bayeux du mini-festival aux jeunesses dédiées aux plus jeunes et à leurs parents. C'est un spectacle musical qui conclura ce mini-festival à partir de 16h au Relais Petite Enfance. Ma maison fait clic-clac par la compagnie Productions Anecdotiques. Le spectacle qui affiche déjà complet. Notez que le spectacle Le Chemin des Métaphores qui avait été reporté alors qu'il aurait dû ouvrir ce mini-festival le 26 avril dernier vient d'être reproduit. Programmé. Il aura lieu le 3 juin prochain à 18h à la Halle au Grain. Les spectateurs qui s'étaient déjà procuré leurs billets ont été prévenus. Ceux qui souhaiteraient réserver sont invités à se rendre sur le site halleaugrain.bayeux.fr.
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0: La météo avec encore pas mal de grisaille ce matin. Vous l'avez constaté, le ciel qui sera un peu plus lumineux en deuxième partie de journée. Les éclaircies seront plus généreuses dans l'après-midi. Le vent de nord à nord-est faible à modéré ce mercredi. Les températures, elles ne dépasseront pas 13 à 14 degrés. Au meilleur de la journée, on sera 3 à 4 degrés sous les normales de saison. Ces températures qui commenceront à remonter à partir de demain. Côté ciel, on conservera des nuages ce jeudi et ça ne va pas s'améliorer tout de suite puisqu'une nouvelle perturbation par l'ouest est attendue dès vendredi avec de l'instabilité à prévoir le week-end prochain. Allez, c'est la fin de cette édition. Merci à vous de l'avoir suivi. Bon appétit si vous passez à table et bel après-midi à l'écoute de Radio VFM.

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1: Bonjour à tous. Un porte-conteneur CMA-CGM a été l'objet d'une attaque iranienne hier dans le détroit d'Ormuz, a annoncé l'armateur français, confirmant l'information de plusieurs médias américains et britanniques. Face à la hausse des prix du carburant, le gouvernement travaille à de nouvelles mesures d'aide, car la situation est grave et difficile pour beaucoup de Français, selon la porte-parole du gouvernement et ministre délégué chargé de l'énergie. L'Ukraine accuse la Russie d'une nouvelle attaque dans la matinée, au lendemain de frappes russes qui ont fait au moins 28 morts dans le pays, et alors qu'a débuté à minuit un cessez-le-feu annoncé unilatéralement par Kiev. L'ancienne première ministre, Elisabeth Borne, annonce démissionner de la présidence du Conseil national du Parti Renaissance et crée sa propre structure. L'OMS confirme un nouveau cas d'antivirus sur le navire de croisière néerlandais MV Ondus, bloqué au large du Cap-Vert. Le bilan s'élève désormais à 2 infections confirmées et 3 décès suspects. Les autorités locales interdisent l'accostage à Praia et demandent l'évacuation aérienne urgente des patients. Le virus provoque des syndromes respiratoires aigus chez les passagers encore confinés à bord. Le géant de l'e-commerce Amazon a annoncé hier renforcer sa présence en France en investissant 15 milliards d'euros sur 3 ans. 4 centres de distribution émergeront ainsi cette année, dont un dans la ville de Beauvais dans l'Oise. Ça représente 1000 emplois qui vont être créés en CDI. Sport, et qui rejoindra Arsenal en finale de la Ligue des Champions à Budapest le 30 mai. Les Anglais se sont qualifiés chez eux hier en battant l'Atlético Madrid 1-0. Réponse donc ce soir à partir de 21h en Allemagne sur la pelouse du Bayern. Le PSG, sans Hakimi blessé, part avec 1 but d'avance après le match aller la semaine dernière. Et puis, la Coupe du Monde qui approche, et cette année encore, la tradition est respectée. Le fameux album Panini avec les images de 48 équipes qualifiées est disponible dès aujourd'hui.
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1: Rendez-vous pour notre rubrique chien, chat et compagnie avec le docteur vétérinaire Jean-Charles Duquesne. Bonjour Jean-Charles.
2: Bonjour,
1: nous sommes en pleine saison des salons autour des chiots et des chatons. On va parler d'un sujet qui est donc d'actualité, la lutte contre les hypertypes. Ouais. De quoi parle-t-on, quoi?
2: Alors, lorsque je fais une monographie sur une race, je donne une liste de critères physiques bien particuliers, sélectionnés par des jurys professionnels, que ce soit chez le chien ou chez le chat. Ces critères sont des diversités naturelles, sélectionnées par un milieu particulier et ou amplifiées et accélérées par une sélection génétique artificielle faite par l'homme, certes. On est dans un darwinisme assumé. Il est évident qu'un labrador équipé d'un hypoderme graisseux isolant, tel une combinaison de plongée et des doigts palmés, est un chien très adapté à la nage en eau froide et donc accompagner l'homme dans une activité de pêche dans la région du Labrador. Certaines races ont des critères assez marqués, des yeux assez proéminents, une face plate, un anisme, des poils frisés particuliers. Il y en a énormément. Lorsqu'une mode s'empare d'une race, et alors que les standards sont stricts, il y a toujours une part d'adeptes prêts à provoquer l'exagération de ces critères et à provoquer des situations pathologiques par seul effet de mode. Ce sont donc les hypertypes. Ces chiots, ces chatons peuvent ne pas montrer cette hypertypie et je vous demande donc d'être vigilant quand vous allez choisir votre nouveau compagnon.
1: Et c'est un revers du culte de la beauté alors.
2: Et oui, je vais oser faire le parallèle voilà. Avec les jeunes femmes qui défilent sur les podiums des grandes maisons de haute couture. On a vu des jeunes femmes se mettre en danger pour atteindre des critères de supposée beauté. Il a fallu que la profession fasse des chartes, qu'il y ait une régulation des pratiques et qu'il y ait une loi sur les photographies de ces modèles, que l'on interdise le photoshopage sauvage. L'opinion publique s'en est emparée et on voit que les excès, même s'ils sont toujours un peu présents, sont quand même moins fréquents. C'est long de faire passer une mode. Eh bien, chez le chien et chez le chat, on a poussé le vice à faire une sélection incontrôlée pour amplifier dès la naissance des critères physiques. Donc avec le recul vétérinaire, non, les sujets hypertypés ne sont ni craquants, ni attendrissants. Ils peuvent souffrir toute leur vie et souffrir pour plaire, non merci. Tel est le slogan que l'AVAC, l'Association française des vétérinaires pour animaux de compagnie dont je suis membre, propose pour communiquer sur le problème.
1: Alors depuis 6 ans, tout le monde professionnel de l'animal de compagnie tire la sonnette d'alarme.
2: Ouais, il n'y a pas que l'AVAC qui condamne ces pratiques. Tout le monde vétérinaire s'engage. La commission relations homme-animal de l'Académie vétérinaire de France, l'AVF, 6 juin pour lancer une campagne de communication sur les hypertypes canins et félins. De leur côté, la centrale canine et le livre officiel des origines félines organisent des réunions et des communications sur le sujet à destination des éleveurs et puis des jurys aussi.
1: Alors, la limite n'est pas facile à voir entre un hypertype et un animal de race. Est-ce que vous pouvez nous donner des exemples?
2: La limite, oui, elle est vraiment pas facile à voir parce qu'elle n'est pas réellement visible au début de la vie de l'animal. Il faut faire attention à 3 critères majeurs. La mode est aux animaux à la face aplatie. Chez le chien, on citera les races bulldog français, carlin, le bulldog anglais, l'espagnol King Charles, le shih tzu, le dog de Bordeaux, le chow-chow, le sharpei. Et chez les chats, on va citer le persan, le british shorter, l'exotic shorter, le scottish fold. Ils sont dit brachycéphale, littéralement ça veut dire crâne raccourci. Ces animaux souffrent facilement de problèmes respiratoires, de râles, de ronflements et ils supportent mal les fortes températures puisqu'ils ne transpirent pas. Les chiens et les chats accélèrent leur respiration pour évaporer de l'eau et les hypertypes à face aplatie sont donc plus sujets que d'autres aux coups de chaleur. Ils souffrent aussi de problèmes cardiaques, de problèmes oculaires ou dermatologiques par l'accumulation de larmes dans le pli du nez.
1: Et quels sont les 2 autres critères à prendre en compte?
2: Ils peuvent apparaître anodins alors qu'ils sont lourds de conséquences, alors que la face aplatie, un critère se répand de plus en plus, renforcé par une présence sur les réseaux sociaux complètement dingue. C'est la néoténie, c'est le fait d'avoir une apparence juvénile, avoir une bouille de bébé. En fait, c'est dû à une mauvaise proportion du crâne. Il y a une réduction de la boîte crânienne. On n'imagine pas cela en voyant des vidéos mignonnes sur Instagram, mais en fait, il y a maltraitance, parce que ces animaux vont souffrir à moyen terme de troubles nerveux. Sinon, troisième critère, comme la néoténie, on cherche des animaux de plus en plus petits parce qu'ils sont considérés comme plus mignons. On cherche à faire des bassets qui rencontrent en fait des gros problèmes dorsaux à l'âge adulte. Donc attention quand vous choisissez une race.
1: On se dit à la semaine prochaine alors Jean-Charles.
2: À la semaine prochaine.
1: À la semaine prochaine.
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1: Bonjour à tous. Deux passagers du navire touchés par une épidémie de hantavirus ont été évacués vers Johannesburg en Afrique du Sud. L'un d'eux est décédé, l'autre reste hospitalisé. Selon le ministre sud-africain de la Santé, les premiers tests confirment la présence de la souche dite des Andes. C'est la seule parmi les 38 connues capable de se transmettre d'une personne à l'autre. Au total, 3 décès sont désormais recensés à bord du navire. L'ancienne première ministre Elisabeth Borne annonce quitter la présidence du Conseil national du Parti Renaissance. Elle lance une nouvelle structure baptisée « Bâtissons ensemble » qu'elle présente comme un espace de débat ouvert au-delà des partis. Sur le front économique, face à la hausse persistante des prix du carburant, le gouvernement français planche sur de nouvelles mesures d'aide. La porte-parole Maud Bréjon évoque une situation grave et difficile pour de nombreux Français. À l'international, les tensions montent au Moyen-Orient. Un porte-conteneur de l'armateur français CMA-CGM aurait été la cible d'une attaque iranienne dans le détroit d'Ormuz, selon l'entreprise qui confirme des informations de médias anglo-saxons. En Ukraine, Kiev accuse Moscou d'une nouvelle attaque ce matin, au lendemain de frappes meurtrières ayant fait au moins 28 morts. Cette escalade intervient alors qu'un cessez-le-feu unilatéral annoncé par l'Ukraine est entré en vigueur à minuit. En France, plusieurs femmes dénoncent des palpations jugées abusives. Avant un match de foot entre les Girondins de Bordeaux et Bayonne ce week-end, une supportrice affirme que sa fille de 15 ans a fondu en larmes après ce qu'elle décrit comme une fouille invasive menée par les forces de l'ordre. En football, Arsenal, premier qualifié pour la finale de la Ligue des champions de foot. Les Anglais ont décroché leur billet chez eux hier en battant l'Atlético Madrid 1-0. On connaîtra leur adversaire ce soir au terme de la rencontre Bayern Munich-PSG qui s'annonce spectaculaire après le 5-4 pour les Parisiens au match aller la semaine dernière. Coup d'envoi 21h.

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Très bon appétit si c'est le cas. Bon début d'après-midi. Régis avec vous dans la boîte à souvenirs jusqu'à 16h. Paul Naref au programme avec Radio, Vanessa Paradis, Be My Baby. On ouvre la boîte à souvenirs en ce mercredi après-midi sur Radio VFM.

À 13h10, un titre de 2006 de Florent Pagny, Là où je t'emmènerai. Florent Pagny sur Radio VFM.

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T'as des succès dans tes affaires, le blues du businessman Claude Dubois, extrait de Starmania. Claude Dubois qui a été le premier interprète d'ailleurs de la toute première version de Starmania de Michel Berger. Claude Dubois, chanteur québécois, c'était en 1978.

bienvenue dans l'actualité musicale. C'est parti les mélomanes. Tout d'abord, côté concert, la capitale donne le tempo. Impossible de passer à côté du passage du très attendu Tame Impala.

qui a électrisé l'Accor Arena à Paris, donc ce 3 mai, en ouverture d'une tournée européenne très suivie. Une date qui confirme l'appétit du public français pour les grosses productions internationales. Dans un tout autre registre, la scène française prépare aussi de grands rendez-vous pour ce mois de mai avec le retour événement de Renaud avec 3 zéniths les 14, 15 et 16 mai. Sans oublier Jules aussi avec des shows XXL au Stade de France les 15 et 16 mai. Des concerts annoncés complets ou presque, preuve que les poids lourds de la chanson et du rap restent évidemment incontournables. Côté sortie, la période est aussi marquée par une avalanche de nouveautés dans tous les styles, pop, rap, électro. Les plateformes spécialisées évoquent une année évidemment particulièrement riche avec des sorties régulières qui alimentent playlists et radios chaque semaine. Voilà, belle journée avec nous et à très vite les mélomanes évidemment pour d'autres actus.

reprise maintenant d'une chanson d'une artiste qui s'appelle Pauline. Elle a eu un énorme succès avec ce titre. Ensuite, c'était plus compliqué début 2000. Pauline, Allô le monde. Un tout jeune chanteur vient de reprendre le titre avec plein de talent. Jules Lovert, Allô le monde.

Adil G vient tout juste de reprendre son titre, version 2026. Le géant de papier, Jean-Jacques Lafont, là c'est la version originale, dans la boîte à souvenirs, celle de 1985. Il est 13h32.

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33: Une chanson pour nous réchauffer un peu, oui. Surtout aujourd'hui, avec une météo encore chaotique tout au long de cette semaine. William Baldé, Le rayon de soleil, grand tube d'été de 2016.

Marc Lavoine sur Radio VFM. Marc Lavoine qui vit avec Adriana Carambeu actuellement. Et d'ailleurs, le couple a été visité par l'ancien mari d'Adriana Carambeu. L'appartement de Marc Lavoine a été fracturé par l'ancien mari d'Adriana Carambeu. Lavoine et Carambeu, le nouveau couple a porté plainte d'ailleurs. Bon, une histoire un peu de séparation visiblement compliquée. Marc Lavoine, elle a les yeux revolver, faut pas qu'il s'en serve quand même. Marc Lavoine sur Radio VFM, il peut d'ailleurs, il l'a sans doute fait déjà déclarer sa flamme en parlant des yeux revolver aussi d'Adriana. Un peu.

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1: Bonjour à tous. Deux passagers du navire touchés par une épidémie de hantavirus ont été évacués vers Johannesburg en Afrique du Sud. L'un d'eux est décédé, l'autre reste hospitalisé. Selon le ministre sud-africain de la Santé, les premiers tests confirment la présence de la souche dite des Andes. C'est la seule parmi les 38 connues capable de se transmettre d'une personne à l'autre. Au total, 3 décès sont désormais recensés à bord du navire. L'ancienne première ministre Elisabeth Borne annonce quitter la présidence du Conseil national du Parti Renaissance. Elle lance une nouvelle structure baptisée « Bâtissons ensemble » qu'elle présente comme un espace de débat ouvert au-delà des partis. Sur le front économique, face à la hausse persistante des prix du carburant, le gouvernement français planche sur de nouvelles mesures d'aide. La porte-parole Maud Bréjon évoque une situation grave et difficile pour de nombreux Français. À l'international, les tensions montent au Moyen-Orient. Un porte-conteneur de l'armateur français CMA-CGM aurait été à la cible d'une attaque iranienne dans le détroit d'Ormuz, selon l'entreprise qui confirme des informations de médias anglo-saxons. En Ukraine, Kiev accuse Moscou d'une nouvelle attaque ce matin, au lendemain de frappes meurtrières ayant fait au moins 28 morts. Cette escalade intervient alors qu'un cessez-le-feu unilatéral annoncé par l'Ukraine est entré en vigueur à minuit. En France, plusieurs femmes dénoncent des palpations jugées abusives. Avant un match de foot entre les Girondins de Bordeaux et Bayonne ce week-end, une supportrice affirme que sa fille de 15 ans a fondu en larmes après ce qu'elle décrit comme une fouille invasive menée par les forces de l'ordre. En football, Arsenal, premier qualifié pour la finale de la Ligue des champions de foot. Les Anglais ont décroché leur billet chez eux hier en battant l'Atlético Madrid 1-0. On connaîtra leur adversaire ce soir au terme de la rencontre Bayern Munich-PSG qui s'annonce spectaculaire après le 5-4 pour les Parisiens au match aller la semaine dernière. Coup d'envoi 21h.
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Vertige de l'amour, attention, ça tangue. C'est la deuxième heure de notre boîte à souvenirs de ce mercredi après-midi. Et voici Alain Bachung. Ensuite, on partira en voyage en Italie avec le groupe Lily Cube et cet énorme tube. Régis avec vous dans la boîte à souvenirs jusqu'à 16h.

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19: Elle a enchaîné tube sur tube dans la fin des années 80, début 90. C'est Pauline Esther. Ensuite, ça c'est... Ben oui, ça, elle a un peu décroché au niveau du grand public. Pauline Esther et ce « Oui, je l'adore » obligatoirement dans cette année-là. Si vous avez connu les années 80-90 et que vous étiez prêt à chanter dans ces années-là, Pauline Esther, « Oui, je l'adore », vous l'avez déjà chanté incontestablement. On la retrouve tout de suite après un morceau très classique du répertoire québécois, le groupe Beau Dommage et sa complainte du phoque en Alaska.

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0: bien silence partout, on va tourner. Plus personne ne bouge, s'il vous plaît, moteur.
1: Action. Alexandra Lamy et François Cluzet à l'affiche cette semaine de Pour le plaisir, une plongée dans le couple formé par Fanny et Tom, mariés et heureux depuis 20 ans, mais un jour Fanny révèle qu'elle n'a jamais eu d'orgasme. Tom, ingénieur, décide alors de relever un défi audacieux, créer l'objet qui révolutionnera le plaisir féminin.
2: Si vous voulez jouir, va falloir bosser, travailler le lâcher prise.
3: Oui, oui, oui.
2: Gérer la culpabilité, j'ai envie de jouir. J'ai le droit.
4: Il va falloir parler à votre mari.
5: En 20 ans, t'as jamais joué?
4: Non, figure-toi qu'il me fabrique un sextoy.
6: C'est une vanne.
4: C'est la meilleure idée que t'aies eue depuis très longtemps.
1: L'histoire de l'invention du womanizer à travers une comédie sentimentale contemporaine, légère et décomplexée. Également à l'affiche The Criminals, à Londres, la découverte d'une bombe de la Seconde Guerre mondiale provoque une évacuation massive dont un groupe compte profiter pour organiser un braquage. Un incident de sécurité à grande échelle, une ville paralysée, une opération criminelle pensée pour se glisser dans ce désordre. Gilles Lellouche, de retour cette semaine dans La Vénus électrique, Paris 1928. Antoine Balestro, jeune peintre en vogue, n'arrive plus à travailler depuis la mort de son épouse et désespère Armand, son galériste. Un soir d'ivresse, Antoine tente d'entrer en contact avec sa femme par l'intermédiaire d'une voyante. Sans le savoir, il parle en réalité avec Suzanne, une modeste foraine qui s'est glissée dans la roulotte pour y voler de la nourriture. Peu à peu, Antoine retrouve l'inspiration, mais pour Suzanne, les choses vont se compliquer.
7: Quand il vous voit, il peint, et quand il peint, je vends.
8: Je vous croyais son ami. Il n'y a pas de place pour les scrupules dans ce grand corps?
7: Il est large. Il peut contenir l'ami et le marchand. Je connais sa vie, ses secrets. Je vous soufflerai des histoires.
8: Et le peintre, il est beau?
9: Ah oui, il est beau.
7: Bonjour.
1: Pio Marmaille, sous les traits d'un peintre qui retrouve l'inspiration, un jeu de dupes où l'illusion finit par révéler bien plus qu'elle ne dissimule. Un film très attendu par les fans de Mortal Kombat, le deuxième opus de la célèbre franchise inspirée du jeu vidéo créé par Ed Boon et John Tobias, de retour dans les salles obscures. Dans cette suite, les champions d'Earthrealm doivent affronter une nouvelle menace venue d'Outworld. Sous le règne du tyran Shao Kahn, les forces ennemies se préparent à un affrontement décisif, un tournoi brutal où l'issue pourrait déterminer l'avenir même de leur royaume.
10: Je suis où, bordel?
11: Ça s'appelle le Mortal Kombat. C'est un tournoi d'arts martiaux. Un tournoi à mort.
10: Va chier. C'est une guerre pour l'avenir de ton monde.
12: Je suis pas un de vos champions. J'ai pas des bras de Transformers. J'ai rien à voir avec ce merdier. Je suis un acteur.
1: Des combats chorégraphiés, une esthétique sombre et un univers fantastique inspiré des films d'arts martiaux. Une comédie également, C'est quoi l'amour, avec notamment Mélanie Thierry. Le pitch, Fred sollicite son ex-femme Marguerite pour faire annuler leur mariage à l'église afin de pouvoir s'y remarier. La situation se complique et entraîne ancien conjoint, nouveau partenaire et enfant dans un voyage présenté comme mouvementé. Une comédie de recomposition familiale qui va faire cohabiter les histoires passées et les projets à venir. Les fans de Billie Eilish au rendez-vous cette semaine pour la diffusion du film-concert Hit Me Hard and Soft Tour 3D, capté tout au long de la tournée éponyme qui s'est jouée à guichet fermé dans le monde entier devant plus de 2,5 millions de spectateurs. Le film propose une immersion en 3D au cœur des performances de Billie Eilish. Des images tournées dans différents pays mêlant spectacles scéniques et moments plus personnels issus de la tournée. Voilà pour les sorties ciné de la semaine. On se retrouve la semaine prochaine.
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16: On était mercredi, on est toujours mercredi, et c'était les actus ciné, les sorties ciné avec Carole. Jungle et Emma, juste un peu.

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Dernier titre de Claude François, un titre qu'il s'apprêtait à enregistrer chez Michel Drucker lorsqu'il a eu cet accident qui lui a coûté la vie, accident domestique dans sa baignoire, Alexandrie, Alexandra, Claude François sur Radio VFM.

Radio VFM, on se retrouve d'ici quelques minutes après le flash info de 15h dans la troisième heure de notre boîte à souvenirs. Voici Scotch, Take Me Up, les ambiances disco de 1985.

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1: Bonjour à tous. Deux passagers du navire touchés par une épidémie de hantavirus ont été évacués vers Johannesburg en Afrique du Sud. L'un d'eux est décédé, l'autre reste hospitalisé. Selon le ministre sud-africain de la Santé, les premiers tests confirment la présence de la souche dite des Andes. C'est la seule parmi les 38 connues capable de se transmettre d'une personne à l'autre. Au total, 3 décès sont désormais recensés à bord du navire. L'ancienne première ministre Elisabeth Borne annonce quitter la présidence du Conseil national du Parti Renaissance. Elle lance une nouvelle structure baptisée « Bâtissons ensemble » qu'elle présente comme un espace de débat ouvert au-delà des partis. Sur le front économique, face à la hausse persistante des prix du carburant, le gouvernement français planche sur de nouvelles mesures d'aide. La porte-parole Maude Bréjon évoque une situation grave et difficile pour de nombreux Français. À l'international, les tensions montent au Moyen-Orient. Un porte-conteneur de l'armateur français CMA-CGM aurait été à la cible d'une attaque iranienne dans le détroit d'Ormuz, selon l'entreprise qui confirme des informations de médias anglo-saxons. En Ukraine, Kiev accuse Moscou d'une nouvelle attaque ce matin, au lendemain de frappes meurtrières ayant fait au moins 28 morts. Cette escalade intervient alors qu'un cessez-le-feu unilatéral annoncé par l'Ukraine est entré en vigueur à minuit. En France, plusieurs femmes dénoncent des palpations jugées abusives. Avant un match de foot entre les Girondins de Bordeaux et Bayonne ce week-end, une supportrice affirme que sa fille de 15 ans a fondu en larmes après ce qu'elle décrit comme une fouille invasive menée par les forces de l'ordre. En football, Arsenal, premier qualifié pour la finale de la Ligue des champions de foot. Les Anglais ont décroché leur billet chez eux hier en battant l'Atlético Madrid 1-0. On connaîtra leur adversaire ce soir au terme de la rencontre Bayern Munich-PSG qui s'annonce spectaculaire après le 5-4 pour les Parisiens au match aller la semaine dernière. Coup d'envoi 21h.
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La boîte à souvenirs continue sur Radio VFM jusqu'à 16h. C'est Régis qui vous accompagne cet après-midi. Léopold Nord et vous, c'est l'amour. Léopold Nord et vous, avec Alec Mention dans le duo de Léopold Nord. Alec Mention qui a poursuivi après ce titre une carrière solo. Il est belge d'ailleurs. On avait reçu il y a quelques années dans les challenges Radio VFM. Léopold Nord et vous, c'est l'amour.

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1: Blondie sur Radio VFM, Heart of Glass, l'aventure musicale continue de la boîte à souvenirs.

Camaro, Femme Like You sur Radio VFM en 2004. On retrouve tout de suite Camaro dans la boîte à souvenirs. Hey Martinez, you ready girl?

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Matin nous accompagne sur Radio VFM. C'était l'un des énormes tubes du duo célèbre des années 80, 1988 d'ailleurs. Bella Vita, un slow partagé par beaucoup à l'époque, David et Jonathan.

Le cri d'amour de Michel Sardou de 1976, chanson d'amour brutale, je vais t'aimer. Michel Sardou, il est 15h24.

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Johnny Hallyday, Carmel, j'oublierai ton nom, titre de 1987. On retrouve tout de suite Hallyday et Carmel sur Radio VFM.

Dans son grand retour prévu à la rentrée de septembre, il y aura évidemment tous ses grands titres sur scène, dont cette chanson tirée du superbe album, éternel album signé Goldman. Céline Dion, les derniers seront les premiers. Il est 15h39.

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si elle est connue pour sa reprise de la chanson de Michel Berger, chantée pour ceux qui sont loin de chez eux, l'âme est aussi connue pour son fameux titre « Petite sœur » 2005. L'artiste qui n'a jamais retrouvé véritablement des chansons à la hauteur de sa voix et de son punch dans la suite de sa carrière. L'âme, Petite sœur, c'est tout de suite, c'est sur Radio VFM.

C'était Cool and the Gang avec Celebration, Stevie Wonder, Superstition, sur Radio VFM. Oui, ça rime, ça se termine pareil. Shenshen. On retrouve le flash de 16h. La boîte à souvenirs sera ouverte de nouveau demain entre 13h et 16h. Moi, je vous embarque dans le jukebox jusqu'à 18h sur Radio VFM.

0: Bonjour à tous. Le nouveau président du Louvre, Christophe Lauribeau, arrivé le 25 février 2026, a confirmé hier le vaste projet de travaux de l'établissement annoncé en 2025 par Emmanuel Macron. Évalué à plus d'un milliard d'euros, le plan Louvre Nouvelle Renaissance, qui prévoit la rénovation du bâtiment et l'aménagement d'un nouvel espace pour la Joconde, a été mis entre parenthèses depuis le cambriolage du 19 octobre 2025. Trois patients suspectés d'être atteints du hantavirus viennent d'être évacués du navire et sont en route pour recevoir des soins médicaux aux Pays-Bas en coordination avec l'OMS, l'opérateur du navire et les autorités nationales du Cap-Vert, du Royaume-Uni, de l'Espagne et des Pays-Bas, a détaillé aujourd'hui le directeur général de l'Organisation mondiale de la santé. Il rajoute que le risque pour la santé publique globale est faible. Le conjoint de Manon Rolando, jeune mère de famille de la région nantaise, disparu depuis plus d'un mois, a été placé en détention provisoire en Algérie. Cet Algérien de 41 ans avait été interpellé la semaine dernière par les services de police du pays. Il avait rejoint son pays d'origine le 2 avril avec leur fille, alors âgée de 15 mois. En Ukraine, Kiev accuse Moscou d'une nouvelle attaque ce matin, au lendemain de frappes meurtrières ayant fait au moins 28 morts. Cette escalade intervient alors qu'un cessez-le-feu unilatéral annoncé par l'Ukraine est entré en vigueur à minuit. En France, plusieurs femmes dénoncent des palpations jugées abusives avant un match de foot entre les Girondins de Bordeaux et Bayonne ce week-end. Une supportrice affirme que sa fille de 15 ans a fondu en larmes après ce qu'elle décrit comme une fouille invasive menée par les forces de l'ordre. En football, Arsenal, premier qualifié pour la finale de la Ligue des champions de foot. Les Anglais ont décroché leur billet chez eux hier en battant l'Atlético Madrid 1-0. On connaîtra leur adversaire ce soir au terme de la rencontre Bayern Munich-PSG qui s'annonce spectaculaire après le 5-4 pour les Parisiens au match aller la semaine dernière. Coup d'envoi 21h.
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c'est le Jukebox sur Radio VFM. Régis avec vous jusqu'à 18h. Vous retrouverez Quentin dès lundi prochain pour la nouveau Jukebox. Zazie et Larsen, on va mettre plein de disques vinyles sur notre Jukebox aujourd'hui. Zazie, Larsen pour débuter, 1995, et Jean-Jacques Goldman pour poursuivre avec Né en 17 en Landestadt. Très belle fin d'après-midi en notre compagnie.

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30: Jukebox continue sur Radio VFM avec Lara Fabian, J'y crois encore. 2001 et Michel Berger, la groupie du pianiste. Il est 16h16.

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1: Le titre que vous allez retrouver maintenant a été enregistré au Moulin Rouge. Oui, au Moulin Rouge, Christina Aguilera avec Lady Marmalade. C'était en 2002.
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0: télé.
1: Votre sélection télé pour ce 6 mai, c'est parti avec Grey's Anatomy ce soir sur TF1 à la suite de la saison 22. Sur France 3, Secret d'Histoire, présenté par Stéphane Bern sur le thème Madame Stael, la liberté à tout prix. France 4 vous propose une soirée Taratata 100% live. M6 vous propose Cauchemar en cuisine avec Philippe Etchebest. Et puis enfin sur Canal+, du football avec les demi-finales retour en direct de l'UEFA Champions League. Bonne soirée télé, excellent mercredi.

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3: Jukebox continue sur Radio VFM avec Madonna et Justin Timberlake. 4 minutes, on poursuit en musique en ce mercredi après-midi.

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3: On embarque dans la caravane de Raphaël, si vous le voulez bien. Premier gros succès de Raphaël, Caravane en 2005. Et puis, Abba au programme de Radio VFM dans Jukebox.

Vous êtes sur Radio VFM, Jukebox continue jusqu'à 18h. Rihanna, tout de suite, Disturbia, titre de 2008. Allez, on le met sur... on met le vinyle.

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1: Bonjour à tous, le nouveau président du Louvre, Christophe Loribaud, arrivé le 25 février. Bonjour à tous, le nouveau président du Louvre, Christophe Loribaud, arrivé le 25 février 2026.

coordination avec l'OMS, l'opérateur du navire, et les autorités nationales du Cap-Vert, du Royaume-Uni, de l'Espagne et des Pays-Bas, a détaillé aujourd'hui le directeur général de l'Organisation mondiale de la santé. Il rajoute que le risque pour la santé publique globale est faible. Le conjoint de Manon Rolando, jeune mère de famille de la région nantaise, disparu depuis plus d'un mois, a été placé en détention provisoire en Algérie. Cet Algérien de 41 ans avait été interpellé la semaine dernière par les services de police du pays. Il avait rejoint son pays d'origine le 2 avril avec leur fille, alors âgée de 15 mois. En Ukraine, Kiev accuse Moscou d'une nouvelle attaque ce matin, au lendemain de frappes meurtrières ayant fait au moins 28 morts. Cette escalade intervient alors qu'un cessez-le-feu unilatéral annoncé par l'Ukraine est entré en vigueur à minuit. En France, plusieurs femmes dénoncent des palpations jugées abusives avant un match de foot entre les Girondins de Bordeaux et Bayonne ce week-end. Une supportrice affirme que sa fille de 15 ans a fondu en larmes après ce qu'elle décrit comme une fouille invasive menée par les forces de l'ordre. En football, Arsenal, premier qualifié pour la finale de la Ligue des Champions de foot. Les Anglais ont décroché leur billet chez eux hier en battant l'Atlético Madrid 1-0. On connaîtra leur adversaire ce soir au terme de la rencontre Bayern Munich-PSG qui s'annonce spectaculaire après le 5-4 pour les Parisiens au match aller la semaine dernière. Coup d'envoi 21h.

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Jukebox continue jusqu'à 18h. Régis avec vous, on va valser si vous le voulez bien pour débuter cette deuxième heure de ce mercredi après-midi avec Jukebox 1989, les valses de Vienne, François Fellman.

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3: Quel succès à l'époque, les années 80, Kalimba des Luna, Bonnet M sur Radio VFM, c'était en 1984.

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25: C'est l'instant live de l'émission Jukebox à 17h17. La maladie d'amour, interprétée par Michel Sardou. Énorme tube, repris en 1991 dans un concert à Bercy. Live à Bercy 1991, Michel Sardou et la maladie d'amour.

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Juste avant, c'était Enrique Iglesias, Jeanne Mas, et toute première fois, c'est dès maintenant, 1984, premier tube de Jeanne Mas, qui lui a permis ensuite d'être une véritable star. Jeanne Mas.

C'était Jeanne Masse, dont le caractère bien trempé lui a valu aussi quelques désillusions dans sa carrière, les dernières il y a quelques semaines maintenant, où la production qui devait assurer son grand retour avec de nombreux concerts a jeté l'éponge. Vu le caractère et les demandes de l'artiste, elle ne changera jamais. Dommage, elle est passée à côté d'une très grande carrière. Il y a une grande époque Jeanne Masse et ensuite ça a été plus compliqué. Elle a en tout cas raté son retour avec la prod. Elle trouvera peut-être une autre production plus attentive, plus compréhensive pour elle. Pas évident. C'était Jeanne Masse. Voilà, The Black Eyed Peas sur Radio VFM. Pump It.

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1: Elle a enchaîné les tubes, elle a enchaîné aussi une carrière d'animatrice et de théâtre aussi et de one woman show. À force d'enchaîner tout, elle s'est peut-être un peu perdue des fois avec son public. On a tous le droit. Reprise de cette chanson avec Liane Folie.

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2: Impossible de traverser les années 90 sans avoir croisé la musique de Modern Talking, le duo Modern Talking avec Brother Louis sur Radio VFM.

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C'était l'énorme tube de Coldplay, repris l'année dernière en français par le chanteur Icard avec Viva la Vida. 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
1: On conclut Jukebox en ce mercredi après-midi avec les Bangles. Walk like an Egyptian. 18h, c'est pas l'Egypte, c'est l'info région avec Julien Caillard. Belle fin d'après-midi sur Radio VFM.

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1: Soyez les bienvenus dans cette édition régionale et à la une à la diffusion de la radio FM comme des chaînes de télévision via la TNT coupée depuis le site TDF du Mont-Pinçon. Il est situé au Plessis-Grimou, ce site victime d'un incendie. Hier soir, le feu est parti d'une armoire électrique du local de diffusion. Selon TDF, les pompiers ont pu maîtriser le sinistre qui peut aussi entraîner des perturbations sur les réseaux internet et les réseaux de téléphonie mobile. Le rétablissement du service ne pourra pas être immédiat. C'est ce qu'indiquait hier soir la préfecture dans un communiqué. À la une également, cette journée de l'Europe qui sera célébrée samedi prochain. Cette année de fêter le 40e

0: Ce label décerné par la Commission européenne. Les précisions de Cléo Marin, chargée de mission Europe au sein du Créon de Vire Normandie.
1: En tant que Créon, tous les 5-6 ans, selon les années, on postule candidate pour obtenir le label de la Commission européenne, qui est le label Europe Direct. Donc des centres Europe Direct, il y en a plusieurs en Normandie. Et donc, on a candidaté l'année dernière, en 2025, pour continuer d'exercer notre mission de centre d'information sur l'Union européenne. Et il s'avère qu'on a été reconduit, donc nouvelle génération de centre Europe Direct en France et à l'échelle de l'Union européenne, et pour nous le Créon sur la période 2026-2030. Vous pouvez nous contacter soit directement par téléphone, soit sur notre site internet. On pourra caler un rendez-vous selon le projet que vous souhaitez mener et les aides financières dont vous pourriez disposer, ou alors vous pouvez très bien nous contacter sur les réseaux sociaux.
0: Cléo Marin, chargée de mission Europe au sein du Créon de Vire Normandie, le Créon qui se mobilise donc comme tous les centres Europe Direct de la région en ce mois de mai. Deux cafés de l'Europe seront notamment proposés. Le premier à Caen samedi prochain, le second à la MJC de Flers le 20 mai. À Vire Normandie, un tour d'Europe des jardins sera organisé en marge de la fête de la nature du campus agricole le 21 mai. Notez qu'à Bayeux, les journées de l'Europe auront lieu du 18 au 28 mai. Et comme nous évoquons le campus agricole de Vire Normandie, sachez qu'un salon dédié à l'aménagement paysager y sera proposé demain de 10h à 16h. Salon pensé par des élèves de première année de BTS. Il réunira une dizaine d'exposants et sera ouvert gratuitement aux professionnels comme aux particuliers. Dans l'actualité aussi, le plan de sauvegarde et de mise en valeur du patrimoine bayeusain qui s'apprête à être révisé. Ce PSMV qui fixe les règles à appliquer au sein du secteur sauvegardé, ce secteur de 82 hectares situé en cœur de ville, on l'appelle aujourd'hui site patrimonial remarquable. Cette révision du PSMV doit aboutir en 2030 et d'ici là, 600 des 2200 constructions situées dans cet espace vont être visitées pour permettre aux experts de dresser un inventaire et d'ajuster au besoin les protections. Une large concertation avec les habitants, les commerçants, les professionnels va par ailleurs être menée durant 3 ans. Les explications de Karine Bion-Été, l'adjointe au maire de Bayeux en charge de l'urbanisme et de la politique de la ville.
2: C'est vraiment une nécessité. Le PSMV date de 2007, dernière révision. C'est un document graphique qui est assez complexe. Et on s'est aperçu effectivement à l'utilisation qu'on se retrouve avec des protections qui sont plus forcément adaptées. On a fait également plusieurs modifications de ce PSMV, mais malheureusement une modification n'est pas une révision. Là, ce sera une refonte globale et ce qui permettra effectivement qu'il réponde à nouveau aux obligations et aux nouveaux enjeux qui sont la rénovation du bâti ancien, également la réhabilitation des imperméabilisations des espaces publics, des espaces privés. Donc il faut absolument qu'on puisse venir effectivement, si nécessaire, lever certaines protections pour pouvoir permettre au bâti ancien de continuer à accueillir des habitants au sein du cœur de ville. Pendant ces 3 années va se dérouler plusieurs phases. Donc là, on va commencer par effectivement l'établissement de fichiers immeubles pour les 600 bâtis qui vont être identifiés. Mais forcément, il y aura une concertation, il y aura des réunions publiques pour que justement ce document puisse s'adapter au mieux aux attentes à la fois de la collectivité et aux attentes aussi des habitants.
0: Et notez que les propriétaires des constructions concernées par ce recensement patrimonial seront évidemment informés par courrier de l'opération. Ils auront d'ailleurs la possibilité d'accepter ou non la démarche. Si vous souhaitez en savoir plus sur la révision du PSMV, sachez qu'un registre est dès à présent consultable en mairie comme au siège de Bayeux Intercom. Des réunions public, mais aussi des balades urbaines seront par ailleurs proposées dès l'an prochain dans le cadre de cette grande concertation. Et puis à Bayeux, la fin cet après-midi du mini-festival aux jeunesses dédié aux plus jeunes et à leurs parents. Le dernier spectacle proposé tout à l'heure à 16h au relais Petite Enfance. Ma maison fait clic-clac par la compagnie Productions Anecdotiques. Notez que le spectacle Le chemin des métaphores qui avait été reporté alors qu'il aurait dû ouvrir ce mini-festival le 26 avril dernier vient d'être reprogrammé. Il aura lieu le 3 juin prochain à 18h à la Halle au Grain. Les spectateurs qui s'étaient déjà procurer leurs billets ont été prévenus. Ceux qui souhaiteraient réserver sont invités à se rendre sur le site allograin.bayeux.fr.
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4: La météo avec une journée de transition en perspective demain, avant l'arrivée d'une nouvelle dégradation par l'ouest vendredi. Un temps calme donc ce jeudi avec encore des nuages, mais aussi des éclaircies dès le début de la journée. La matinée devrait être plutôt lumineuse du littoral du Bessin jusqu'au bocage virois. La situation qui n'évoluera pas beaucoup dans l'après-midi, toujours cette impression de beau temps qui dominera. Le vent d'ouest à nord-ouest faible demain. Les températures avec des mini proches de 6 à 8 degrés au réveil demain matin. Les maxi en légère hausse, elles atteindront 15 à 16 degrés dans l'après-midi. Allez, c'est la fin de ce journal. Merci à vous de l'avoir suivi. Retour de l'information du bocage et du Bessin dès demain matin, 6 heures. Je vous souhaite en attendant une excellente soirée à l'écoute de Radio VFM.
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1: Bonsoir à tous. Un passager du navire MV Ondius a été infecté par la souche des Andes de l'antavirus, seul transmissible entre humains. Deux passagers ont été évacués vers Johannesburg. L'un est décédé, l'autre hospitalisé. De son côté, le chef de l'Organisation mondiale de la santé ne juge pas la situation comparable au début du Covid-19. Et puis dans le conflit au Moyen-Orient, Donald Trump a menacé l'Iran de bombardements plus intenses en cas de non-respect de ses engagements. Il affirme cependant que l'opération cesserait si Téhéran s'y conforme, permettant la réouverture du détroit d'Ormuz. Et le porte-avions Charles de Gaulle, lui, et ses escorteurs franchissent le canal de Suez vers le sud de la mer Rouge. Ce déploiement s'inscrit justement dans une initiative multinationale de sécurisation du détroit. Un mot de politique désormais. Elisabeth Borne a quitté la direction de Renaissance en démissionnant du Conseil national et en se mettant en retrait du bureau exécutif. Elle évoque des désaccords avec Gabriel Attal et veut se consacrer à son mouvement. Justice désormais, le conjoint de Manon Rolando a été placé en détention provisoire en Algérie. Suspecté de sa disparition, il avait quitté la France avec leur fille début avril. Une enquête pour meurtre et enlèvement a été ouverte à Nantes. Et on poursuit avec un couple allemand qui a été retrouvé mort à Sarreguemines avec des blessures à l'arme blanche. Le parquet privilégie un féminicide puisque le mari présente des blessures possiblement auto-infligées. On continue avec EDF qui lance une expérimentation pour 6600 foyers en option base avec des périodes d'électricité moins chères. L'objectif est d'inciter à décaler la consommation lors des pics de production. Côté sport, en tennis, la Française Loïse Boisson s'est inclinée sèchement dès son entrée au WTA 1000 de Rome face à Katerina Siniakova. Un résultat préoccupant à moins de 15 jours de Roland-Garros. Et enfin, coup d'envoi ce soir à 21h de la deuxième demi-finale de la Ligue des Champions retour avec le PSG qui se déplace sur les pelouses du Bayern.
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36: Votre sélection télé pour ce 6 mai, c'est parti avec Grey's Anatomy ce soir sur TF1 à la suite de la saison 22. Sur France 3, Secret d'Histoire, présenté par Stéphane Bern sur le thème Madame Stael, la liberté à tout prix. France 4 vous propose une soirée Taratata 100% live. M6 vous propose Cauchemar en cuisine avec Philippe Etchebest. Et puis enfin sur Canal+, du football avec les demi-finales retour en direct de l'UEFA Champions League. Bonne soirée télé, excellent mercredi.

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1: Bonsoir à tous. Un passager du navire MV Ondius a été infecté par la souche des Andes de l'antivirus, seul transmissible entre humains. Deux passagers ont été évacués vers Johannesburg. L'un est décédé, l'autre hospitalisé. De son côté, le chef de l'Organisation mondiale de la santé ne juge pas la situation comparable au début du Covid-19. Et puis dans le conflit au Moyen-Orient, Donald Trump a menacé l'Iran de bombardements plus intenses en cas de non-respect de ses engagements. Il affirme cependant que l'opération cesserait si Téhéran s'y conforme, permettant la réouverture du détroit d'Ormuz. Et le porte-avions Charles de Gaulle, lui, et ses escorteurs franchissent le canal de Suez vers le sud de la mer Rouge. Ce déploiement s'inscrit justement dans une initiative multinationale de sécurisation du détroit. Un mot de politique désormais. Elisabeth Borne a quitté la direction de Renaissance en démissionnant du Conseil national et en se mettant en retrait du bureau exécutif. Elle évoque des désaccords avec Gabriel Attal et veut se consacrer à son mouvement. Justice désormais, le conjoint de Manon Rolando a été placé en détention provisoire en Algérie. Suspecté de sa disparition, il avait quitté la France avec en détention provisoire en Algérie. Suspecté de sa disparition, il avait quitté la France avec leur

0: La française Loïs Boisson s'est inclinée sèchement dès son entrée au WTA 1000 de Rome face à Katerina Siniakova. Un résultat préoccupant à moins de 15 jours de Roland-Garros. Et enfin, coup d'envoi ce soir à 21h de la deuxième demi-finale de la Ligue des Champions retour avec le PSG qui se déplace sur les pelouses du Bayern.
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1: Bonsoir à tous. Une adolescente de 14 ans est morte dans l'Aisne après avoir reçu plusieurs coups de couteau. Retrouvée grièvement blessée sur la voie publique, elle n'a pas survécu malgré l'intervention des secours. L'auteur des faits est actuellement en fuite et activement recherché et une enquête pour assassinat a été ouverte. Le porte-avions Charles de Gaulle et ses escorteurs ont franchi le canal de Suez vers le sud de la mer Rouge. Ce déploiement s'inscrit dans une initiative multinationale de sécurisation du détroit d'Ormuz. La consommation française de carburant routier a chuté de 11% en avril sur un an, traduisant une adaptation face à la flambée des prix liée à la guerre au Moyen-Orient. Dans le même temps, les prix atteignent des records avec le sans-plomb 95-10 à 2,038 € le litre et le sans-plomb 98 à 2,123 €, leur plus haut niveau depuis le début du conflit. Le secteur du BTP a subi lui aussi des hausses de prix sur les matériaux issus des énergies fossiles, jusqu'à plus 35% pour les produits bitumeux et plus 20% pour les produits plastiques. Le gouvernement veut créer un observatoire des coûts afin d'éviter les effets d'aubaine et mieux suivre les prix. En politique, Elisabeth Borne a annoncé son retrait de la direction de Renaissance en quittant le Conseil national et en se retirant du bureau exécutif. Elle explique cette décision par des désaccords avec Gabriel Attal et indique vouloir désormais se concentrer sur son propre mouvement. En Algérie, le conjoint de Manon Relando a été placé en détention provisoire. Parti de France début avril avec leur fille, il est soupçonné dans la disparition de la jeune femme. À Nantes, une enquête pour meurtre et enlèvement a été ouverte. On poursuit avec une expérimentation lancée par EDF auprès de 6600 foyers en option base. Le dispositif propose des tarifs réduits sur certaines plages horaires afin d'encourager en base. Le dispositif propose des tarifs réduits sur certaines plages horaires afin d'encourager le report de la consommation

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